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1: Bonjour à tous. Entendu par le pape ce soir à Lourdes, 5 victimes de violences sexuelles dans l'église saluent une prise de conscience majeure du souverain pontife. Elles ont été reçues pendant près de 2 heures à huis clos par Léon XIV en visite. Plus tôt dans la journée, le pape a également appelé l'église à reconnaître ses fautes sur les violences sexuelles. Devant la conférence des évêques de France, il a encouragé à poursuivre les actions pour mettre fin à ce fléau. Léon XIV s'envolera lundi matin direction Metz en Moselle pour une journée consacrée à l'Europe. Aux élections sénatoriales, les équilibres politiques pas bouleversés, mais de petits changements à venir au Palais du Luxembourg. Si la droite perd un peu de terrain, elle reste majoritaire avec l'Union centriste. Notez par exemple l'élection de Bruno Retailleau en Vendée. Parmi les gagnants après ce premier tour des sénatoriales, le Rassemblement national qui dépasse désormais la barre des 10 élus et annonce la création d'un groupe avec son allié de l'UDR. La France insoumise s'est-elle félicitée d'avoir fait entrer pour la première fois de son histoire un candidat au Sénat. Je ne suis pas candidat. Martin Fourcade assure ne pas convoiter le poste de président du comité d'organisation des JO d'hiver de 2030. Son nom recirculait après la démission d'Edgar Gros-Piron. Une réunion est prévue ce lundi pour continuer d'avancer sur les préparatifs de l'événement. Le sujet du nouveau président n'est pas à l'ordre du jour, selon la ministre des Sports Marina Ferrari. Toulouse continue de monter en puissance dans un remake de la dernière finale de Top 14. Les Rouges et Noirs ont dominé Montpellier 40-18, empochant en prime le bonus offensif. Victoire qui permet au quadruple champion de France en titre de retrouver la tête du classement. Alexandre Roumat, troisième ligne toulousain, a le sentiment du devoir accompli. On l'écoute au micro de Canal+.
2: Ouais, forcément satisfait. On savait que Montpellier, c'est une équipe toujours très dure à manœuvrer. On essaye de mettre notre jeu en place, de porter le ballon. Alors, encore une fois, je crois qu'on a eu un petit trou d'air pendant la partie, mais c'est vrai que ce trou d'air se diminue de semaine en semaine, donc plus sur le plan comptable, il semble qu'on prend 5 points, donc forcément très heureux.
1: La semaine prochaine, Toulouse se déplacera à Castres et Montpellier recevra Toulon. Voilà pour l'essentiel de l'actualité. 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
1: Bonjour à tous. Entendu par le pape ce soir à Lourdes, 5 victimes de violences sexuelles dans l'église saluent une prise de conscience majeure du souverain pontife. Elles ont été reçues pendant près de 2 heures à huis clos par Léon XIV en visite. Plus tôt dans la journée, le pape a également appelé l'église à reconnaître ses fautes sur les violences sexuelles. Devant la conférence des évêques de France, il a encouragé à poursuivre les actions pour mettre fin à ce fléau. Léon XIV s'envolera lundi matin direction Metz en Moselle pour une journée consacrée à l'Europe. Pour la première fois de son histoire, le Rassemblement National va pouvoir créer un groupe au Sénat avec son allié de l'UDR, annonce de Jordan Bardella ce dimanche soir. Le président du RN s'est félicité des résultats obtenus en cette journée de scrutin, avec notamment des élus en Gironde et dans les Bouches-du-Rhône. La moitié de la composition du Sénat a été renouvelée lors de ces sénatoriales. De l'autre côté de l'échiquier politique, la France Insoumise revendique aussi une élection qu'elle qualifie d'historique. Gabriel Amar, élu dans le Rhône, devient le premier sénateur du parti. Sur X, le candidat à la présidentielle Jean-Luc Mélenchon y voit un heureux augure pour 2027. Peu de perturbations sur les réseaux de la SNCF et de la RATP mardi, alors qu'un mouvement de grève est prévu par plusieurs syndicats. Le trafic sera normal pour les TGV et les intercités et quasi normal pour les TER. Trafic également normal sur les réseaux métro et RER franciliens. En rugby, le Stade Toulousain reprend la tête du top 14 après 4 journées. Les quadruples champions en titre se sont imposés à domicile contre Montpellier 40-18, équipe qu'ils avaient déjà battue en finale du championnat de France l'an dernier. Les favoris ont été piégés à Montréal pour clôturer les mondiaux de cyclisme. Ils ont en tout cas été moins forts que Brandon McNulty, qui devient le premier américain à porter le maillot arc-en-ciel depuis un certain Lance Armstrong en 1993. Côté français, déception pour Paul Sexas, victime de crampes dans le final, qui a terminé hors du top 10. Voilà pour l'essentiel de l'actualité.
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1: Bonjour à tous. Entendu par le pape ce soir à Lourdes, 5 victimes de violences sexuelles dans l'église saluent une prise de conscience majeure du souverain pontife. Elles ont été reçues pendant près de 2 heures à huis clos par Léon XIV en visite. Plus tôt dans la journée, le pape a également appelé l'église à reconnaître ses fautes sur les violences sexuelles. Devant la conférence des évêques de France, il a encouragé à poursuivre les actions pour mettre fin à ce fléau. Léon XIV s'envolera lundi matin direction Metz en Moselle pour une journée consacrée à l'Europe. Aux élections sénatoriales, les équilibres politiques pas bouleversés, mais de petits changements à venir au Palais du Luxembourg. Si la droite perd un peu de terrain, elle reste majoritaire avec l'Union centriste. Notez par exemple l'élection de Bruno Retailleau en Vendée. Parmi les gagnants après ce premier tour des sénatoriales, le Rassemblement national qui dépasse désormais la barre des 10 élus et annonce la création d'un groupe avec son allié de l'UDR. La France insoumise s'est-elle félicitée d'avoir fait entrer pour la première fois de son histoire un candidat au Sénat. Je ne suis pas candidat. Martin Fourcade assure ne pas convoiter le poste de président du comité d'organisation des JO d'hiver de 2030. Son nom recirculait après la démission d'Edgar Gros-Piron. Une réunion est prévue ce lundi pour continuer d'avancer sur les préparatifs de l'événement. Le sujet du nouveau président n'est pas à l'ordre du jour, selon la ministre des Sports Marina Ferrari. Toulouse continue de monter en puissance dans un remake de la dernière finale de Top 14. Les Rouges et Noirs ont dominé Montpellier 40-18, empochant en prime le bonus offensif. Victoire qui permet au quadruple champion de France en titre de retrouver la tête du classement. Alexandre Roumat, troisième ligne toulousain, a le sentiment du devoir accompli. On l'écoute au micro de Canal+.
2: Ouais, forcément satisfait. On savait que Montpellier, c'est une équipe toujours très dure à manœuvrer. On essaye de mettre notre jeu en place, de porter le ballon. Alors, encore une fois, je crois qu'on a eu un petit trou d'air pendant la partie, mais c'est vrai que ce trou d'air se diminue de semaine en semaine, donc plus sur le plan comptable, il semble qu'on prend 5 points, donc forcément très heureux.
1: La semaine prochaine, Toulouse se déplacera à Castres et Montpellier recevra Toulon. Voilà pour l'essentiel de l'actualité.
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0: Merci d'avoir choisi Pyrénées FM. Bon réveil, c'est lundi matin. Tout à l'heure, je vois que nous irons faire un tour à Saverdun avec dans Saverdun un nouveau cabaret qui a ouvert samedi dernier, qui a déménagé. Il n'est pas nouveau, il a déménagé de Pamiers à Saverdun. On en reparlera tout à l'heure. On ira faire un tour à Cadarcet aussi, en Cerdagne, en Andorre. Il y aura des cadeaux à gagner. En tout cas, restez avec nous. Le réveil des Pyrénées, c'est à partir de 6h. En attendant, Bernard Lavillier, Stand de Ghetto, c'est sur Pyrénées FM.
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0: Enfin des averses aujourd'hui par endroit. Je vous donne la réponse juste après l'info Pyrénées FM. Bonjour Baptiste Berthelin.
1: Bonjour à tous. La droite conserve la majorité, mais ça bouge au Sénat. Pour la première fois, le Rassemblement National aura un groupe à la Chambre haute. Marine Le Pen salue une victoire historique et une étape majeure à quelques mois de la présidentielle. Le RN a obtenu au moins 14 sièges. À noter aussi que la France insoumise entre au Sénat pour la première fois avec l'élection de Gabriel Amar dans le Rhône. 178 des 348 sièges étaient remis en jeu cette année. Quel avenir pour Rachida Dati? Le procès pour corruption de l'ex-garde des Sceaux se termine aujourd'hui avec les réquisitions du parquet suivies des plaidoiries de la défense qui demande sa relaxe. Rachida Dati est jugée pour corruption et trafic d'influence. Elle est soupçonnée d'avoir indûment perçu 900 000 euros pour des prestations de conseil réalisées auprès d'une filiale du groupe Renault-Nissan. Dernier jour en France pour le pape Léon XIV, ultime journée à Metz après un long week-end déjà à Paris et Lourdes. Le souverain pontife doit atterrir un peu après 9h ce matin avant de prononcer un discours sur l'Europe en fin de matinée. Hier, le pape a consacré une partie de sa journée à la lutte contre les violences sexuelles dans l'église. Bonne nouvelle sur les rails, la SNCF et la RATP prévoient peu de perturbations sur leur réseau pour la journée de grève de la fonction publique demain. Des prévisions plus précises sont attendues aujourd'hui. Ça bouge en Serbie, le président Aleksandar Vučić démissionne. Il souhaite se présenter au poste de Premier ministre lors des élections législatives prévues en octobre. Un scrutin organisé après presque 2 ans de manifestations menées par des étudiants. Le sport avec du rugby, déjà, et le Stade Toulousain qui enchaîne en top 14. Succès 40-18 hier soir face à Montpellier en clôture de la 4e journée de championnat. Les Toulousains sont en tête du classement ce matin. Et puis en foot, on retrouve déjà l'équipe de France ce soir après la victoire contre la Turquie vendredi. Les Bleus de Zinedine Zidane affrontent la Belgique en Ligue des Nations. Coup d'envoi de cette rencontre à 20h45. Voilà pour l'essentiel de l'actualité. Passez tous un excellent début de semaine.
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0: Avec toujours ce ciel éclairé, ensoleillé pour cette journée de lundi, mais des nuages qui devraient donner quand même dans l'après-midi et surtout en début de soirée, quelques coups de tonnerre sur nos Pyrénées. Ce sera possible entre autres en Cerdagne ou alors sur la Haute-Ariège, en Andorre, quelques coups de tonnerre sur les Pyrénées centrales en direction du Haut-Béarn. Ce sera une légère activité électrique avec quelques averses qui font du bien. 26 degrés encore sinon à Carcassonne cet après-midi, 28 degrés à Prades, nous aurons 28 degrés aussi sur Bellepêche et sur Pamiers. On prévoit cet après-midi 25 degrés à Le Plat dans le Donnezan.
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0: Bienvenue sur Pyrénées FM en ce lundi 28 septembre. Dingue de se dire que bientôt, c'est le mois d'octobre, Halloween c'est bientôt, la Toussaint aussi pour les vacances, pas encore, mais bientôt, dans 3 semaines, un mois. Pour vous les jeunes qui partez peut-être ce matin dans le bus pour Perpignan ou encore pour Toulouse en étant interne, ah, ça me rappelle des souvenirs. L'agenda sinon, tout à l'heure, on va aller faire un tour sur la Basse Ariège. Et voici C'est ma terre, Christophe Maé sur Pyrénées FM. On souhaite aussi vos anniversaires.

0: passe un bon lundi avec nous sur Pyrénées FM. Il est 6h08. Tout à l'heure, nous irons tous ensemble du côté de Saverdun. Non, Mazères. Très bien, à Mazères, sur la Basse Ariège, pour une petite idée balade du lundi. Vous le savez aussi, le lundi, c'est jour de marché à Mirepoix, l'un des plus beaux marchés d'Ariège. Hein, et tous les lundis, il faut vraiment en profiter. On souhaite vos anniversaires, et les anniversaires notamment celui de Nolwenn Leroy, aujourd'hui la jeune chanteuse de 45 ans qui est bretonne, qui a d'ailleurs fait un bel album autour de la Bretagne. C'est vrai, je crois qu'elle a gagné, elle a participé à un télécrochet pour se faire connaître. C'est ça, hein? Nolwenn Leroy, oui c'est ça, la Star Academy, c'était en 2002 déjà, c'est ce qu'il a révélé au public. Premier album qui s'appelait Nolwenn en 2003, elle a fait son album Bretonne en 2010, et moi j'adore ce tube, je trouve que c'est l'un de ses plus gros succès de toute sa carrière.
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0: Juste pour me souvenir, c'est bien ce tube-là, Nolwenn Leroy.
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0: Bon anniversaire aussi à Jacques qui nous écoute ce matin de Chalabre. C'est l'anniversaire de Marie, branchée sur Pyrénées FM. À Axeterme, le soleil se lève ce matin à 7h44 pour se coucher à 19h37. Et là, c'est Oshi sur Pyrénées FM.

0: Oshi, et moi j'ai envie de dire sourire en dansant, éclater de rire en dansant avec Lucie, c'est encore mieux, n'est-ce pas Lucie? Et c'est l'agenda.
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3: Samedi et dimanche, je vous propose d'aller faire un tour à Lavelanet pour prendre soin de vous. L'association Sensation Pyrénées-Qatar vous donne rendez-vous au marché couvert pour la 4e édition du salon. Tout le long du week-end, vous allez rencontrer des thérapeutes, des artisans locaux, participer à plein d'animations, des conférences. Ça, c'est tout le week-end. L'entrée est totalement gratuite. Vous avez bien sûr sur place de quoi grignoter une grande tombola. Votre rendez-vous, c'est à Lavelanet au marché couvert samedi et dimanche. Et puis, on termine un beau rendez-vous pour les amateurs de courses et de pleine nature à Chalabre, 8e édition du Trail du Kerkorb. Alors vous avez trois façons de profiter des paysages avec une randonnée de 10 km au départ de 8h30, le Grand Trail du Calvaire à 9h avec 21 km ou alors 10h la course nature. L'accueil des participants c'est dès 7h30 place Charles Amourou et la remise des prix sera à midi. Je rappelle que cette animation est à Chalabre ce dimanche. Et puis si vous aussi vous voulez parler de votre événement, n'hésitez pas à nous appeler ici au standard 05 61 44 4x0.
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0: Merci Lucie. Tout à l'heure, nous irons dans les Pyrénées-Orientales et dans un instant, petite idée balade du lundi matin. Mazer à l'honneur juste après Pink sur Pyrénées FM.

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1: Bon lundi avec nous sur Pyrénées FM.
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1: Comment est né ce superbe domaine des oiseaux de Mazères? C'est au début des années 2000, lorsqu'on a construit l'autoroute A66 entre Toulouse et Pamiers, hein, qu'il a fallu faire des gravières, des trous, etc., etc. Et justement, normalement, naturellement, certains oiseaux sont venus sur certains plans d'eau. Et les élus de Mazères ont décidé de laisser certains lacs pour que ces lacs deviennent justement un domaine des oiseaux. Il a été donc créé officiellement en 2005, il y a plus de 20 ans déjà. On y retrouve plus de 230 espèces d'oiseaux qui viennent régulièrement, dont des cigognes qui habitent sur place. Et puis là, si vous allez vous balader, pourquoi pas aujourd'hui ou cette semaine, vous verrez d'autres oiseaux, en plus des cigognes, peut-être la bécassine des marais, la grande aigrette, bien sûr les canards, la gallinule poule d'eau ou encore le martin pêcheurs d'Europe. Bref, c'est magnifique, c'est à découvrir, ce superbe endroit pour une petite balade avec les petits et les grands. Le domaine des oiseaux de Mazères, avec une mini-ferme en plus gratuite, hein, l'accès. C'est vraiment sympa, gratuit l'accès pour aller se balader ici. Voilà la petite idée du lundi matin sur Pyrénées FM.
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0: Lydia Murdoch sur Pyrénées FM. Tu, on ira faire un tour tout là-haut à plus de 2600 mètres d'altitude. Il y a l'info, la météo aussi dans un instant. Et là, Claire Vivapro, vous nous emmenez dans les Pyrénées Orientales. Bonjour.
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2: La lutte contre la contrebande se renforce en Cerdagne. Le préfet des Pyrénées-Orientales annonce une présence accrue des douanes et de la gendarmerie dans les secteurs montagneux à la frontière avec l'Espagne et l'Andorre. Il évoque une évolution des trafics et des contrôles parfois marqués par des comportements agressifs. À Porta, lors de sa visite la semaine dernière sur le terrain, l'équivalent de 4000 euros de tabac ont été saisis en quelques minutes, selon le préfet. Un groupe montagne de l'escadron de gendarmerie mobile de Chambéry vient également renforcer le dispositif. La ramade VTT, sinon, a réuni dimanche les amateurs de vélo à Font-Romeu pour une journée placée sous le signe du sport et de la convivialité. Les participants avaient le choix entre 4 boucles de 8 à 50 km avec des parcours adaptés à différents niveaux et des passages jusqu'à 2300 mètres d'altitude. Sans chrono, l'événement misait sur le plaisir et les paysages des Pyrénées catalanes. Les bénéfices de la manifestation contribuent au financement de l'encadrement de la section VTT du lycée Pierre de Coubertin à Font-Romeu. Et puis enfin, une première historique pour une station des Pyrénées. Font-Romeu Pyrénées 2000 entre dans le top 20 de domaines skiables français en termes de chiffre d'affaires, à la 20e place pour la saison dernière avec plus de 22 millions d'euros. La station a notamment enregistré 640 000 journées skieurs contre 470 000 un an plus tôt. Une progression que le directeur d'Altiservice attribue notamment aux investissements réalisés depuis 2022 pour moderniser le domaine et développer les activités 4 saisons. Restez à notre écoute ici en Cerdagne.

0: Il va faire jusqu'à 25 degrés cet après-midi à Perpignan. On regarde tout ça, point météo, juste après. L'info Pyrénées FM avec vous, Baptiste Berthelin, bonjour.
1: Bonjour à tous. La droite conserve la majorité, mais ça bouge au Sénat. Pour la première fois, le Rassemblement National aura un groupe à la Chambre haute. Marine Le Pen salue une victoire historique et une étape majeure à quelques mois de la présidentielle. Le RN a obtenu au moins 14 sièges. À noter aussi que la France insoumise entre au Sénat pour la première fois avec l'élection de Gabriel Amar dans le Rhône. 178 des 348 sièges étaient remis en jeu cette année. Quel avenir pour Rachida Dati ? Le procès pour corruption de l'ex-garde des Sceaux se termine aujourd'hui avec les réquisitions du parquet suivies des plaidoiries de la défense qui demande sa relaxe. Rachida Dati est jugée pour corruption et trafic d'influence. Elle est soupçonnée d'avoir indûment perçu 900 000 euros pour des prestations de conseil réalisées auprès d'une filiale du groupe Renault-Nissan. Dernier jour en France pour le pape Léon XIV, ultime journée à Metz après un long week-end déjà à Paris et Lourdes. Le souverain pontife doit atterrir un peu après 9h ce matin avant de prononcer un discours sur l'Europe en fin de matinée. Hier, le pape a consacré une partie de sa journée à la lutte contre les violences sexuelles dans l'église. Bonne nouvelle sur les rails, la SNCF et la RATP prévoient peu de perturbations sur leur réseau pour la journée de grève de la fonction publique demain. Des prévisions plus précises sont attendues aujourd'hui. Ça bouge en Serbie, le président Aleksandar Vučić démissionne. Il souhaite se présenter au poste de Premier ministre lors des élections législatives prévues en octobre. Un scrutin organisé après presque 2 ans de manifestations menées par des étudiants. Le sport avec du rugby, déjà et le Stade Toulousain qui enchaîne en top 14. Succès 40-18 hier soir face à Montpellier en clôture de la 4e journée de championnat. Les Toulousains sont en tête du classement ce matin. Et puis en foot, on retrouve déjà l'équipe de France ce soir après la victoire contre la Turquie vendredi. Les Bleus de Zinedine Zidane affrontent la Belgique en Ligue des Nations. Coup d'envoi de cette rencontre à 20h45. Voilà pour l'essentiel de l'actualité. Passez tous un excellent début de semaine.
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0: Du beau temps et enfin quelques petites ondées possibles cet après-midi, mais localisées, des orages qui pourraient éclater sur nos montagnes. De ci, de là, pas grand-chose, hein. 2-3 coups de tonnerre avec 2-3 gouttes sur le Haut-Béarn. On pourrait avoir quelques gouttes en Andorre, en direction de la Haute-Ariège, dans la Bigorre aussi. Et pourquoi pas aussi le long de la Barousse. En tout cas, sinon le soleil sera à nouveau de la partie en ce lundi avec jusqu'à 26 degrés à Carcassonne. 30 degrés encore cet après-midi à Quillan, on aura 29 degrés. Dans la région de Pau, on prévoit également 26 degrés à Bagnères-de-Bigorre cet après-midi, 29 degrés à Pamiers et à Saverdin.
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0: Et l'actu sport du week-end, ce sera dans un instant. Je suis ravi de vous accompagner, Marc derrière le micro, avec June Jelly et Lenny. Mais d'abord, Kenji Girac sur Pyrénées FM.

0: Jun Gelli et Lenny sur Pyrénées FM. 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Et là, on parle sport. Bonjour.
1: Bonjour, bonjour à tous. C'est l'immense déception des Bleus du cyclisme aux Mondiaux. Le Stade Toulousain en tête du top 14 et puis les Bleus du foot de retour ce soir. C'est l'actu sport ce matin. Et d'abord, le cyclisme et la douche froide pour Paul Sexas et les Bleus. Le leader de l'équipe de France termine seulement 15e de la course en ligne des championnats du monde à Montréal. Et piégé comme de nombreux favoris à 30 km de l'arrivée, le Français a été victime de crampes et c'est finalement l'Américain Brandon McNulty qui a créé la surprise pour s'imposer. Une très grosse déception donc pour Paul Sexas, très cash sur sa performance, écoutez.
2: C'est une honte ce que j'ai fait aujourd'hui, cramper comme ça, c'est une erreur de gamin et jamais crampé de ma vie sur le vélo, voilà. Aujourd'hui je fais une erreur qui part et je suis extrêmement déçu, forcément pour moi parce que c'est ce que je mérite, mais pour toute la France, pour toute l'équipe qui sont fait un boulot incroyable et qui mérite pas un leader tel que moi. Ça doit être l'hydratation, je sais pas honnêtement, c'est... J'ai sous-estimé peut-être la manière dont je suis sur le vélo. C'est dur d'être réconforté actuellement. Allez, il va me falloir un peu de temps pour digérer ça, je pense.
1: Et la France termine seulement 10e au tableau des nations de ces mondiaux avec 3 médailles au total. Le rugby, le Stade Toulousain remporte le remake de la finale. Toulouse domine largement Montpellier 48 pour le choc de la 4e journée de top 14. Une victoire qui permet aux Toulousains de prendre seule la tête du classement devant Lyon et Pau. Le football, l'équipe de France de retour sur le terrain ce soir. Les Bleus se déplacent chez le voisin belge pour la 2e journée de la Ligue des Nations. Et Zinedine Zidane pourrait procéder à de nouveaux changements dans le 11 de départ. Coup d'envoi à 20h45. Et avant les Bleus, plusieurs affiches de Ligue des Nations hier soir. Le Portugal l'emporte 2-1 en Norvège, alors que l'Allemagne est surprise chez elle par la Grèce 1-0. Et puis en basket, la fin de la

0: C'est le réveil des Pyrénées du lundi avec dans un instant le retour de l'info avec Baptiste Berthelin et Claire Viva Pro. On est ensemble en ce lundi. Petite pause pour Valérie qui reviendra très très vite, rassurez-vous, dans le courant de la semaine. En tout cas, moi je vais vous emmener à Arnaud Guillem. Oui, ça existe, c'est pas un prénom, c'est bien une commune. Enfin, il y a certainement des Arnaud Guillem qui nous écoutent. Et bien, il y a une commune qui s'appelle Arnaud Guillem en Haute-Garonne, à deux pas de Saint-Martory et à trois pas de Saint-Gaudens. Nous sommes ici en Comminges, près du Volvestre, avec ce week-end, ce dimanche, un trail ici, le trail de l'association Les Coureurs Grailloutteurs. Vous allez pouvoir faire plusieurs courses entre 12 et 35 km. Nous sommes dans les petites Pyrénées, hein, vraiment au pied des Pyrénées pour ce trail dimanche. Donc, le rendez-vous à ne pas rater. Vous êtes avec nous entre Comminges et Volvestre sur l'application Pyrénées FM ce matin.
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1: Et toujours ces travaux ici dans les gorges de la Pierre-Lys qui reviennent ce soir, hein, ces travaux entre Axat et Quillan. Vous êtes prudents. On nous signale aussi les travaux du côté de la grotte de Fontestorbe avec une route qui est impactée, hein, une circulation alternée. Alors pas maintenant, mais dans le courant de la journée. Attention, ici en Pays d'Olme, vous nous écoutez en direction du Pas de la Casse, peut-être en ce moment. Attention, après le carrefour de la Croisade et le Pass, hein, la circulation est alternée aussi en journée. Pour l'instant, en circulation totalement fluide, n'oubliez pas le radar entre Castelnaudary et Peyrins, ou encore entre Castelnaudary et la Bastide d'Anjou. Prudence aussi dans la traversée d'Hauterive, beaucoup de travaux.
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1: Et voici l'info Pyrénées FM. Bonjour Baptiste Berthelin.
3: Bonjour à tous. Une victoire historique et une étape majeure avant la présidentielle pour Marine Le Pen. Le Rassemblement National est en mesure de créer un groupe au Sénat pour la toute première fois de son histoire après les élections sénatoriales hier. Le parti a obtenu au moins 14 sièges alors que 178 des 348 étaient renouvelés. La France Insoumise entre au Sénat pour la première fois également avec l'élection de Gabriel Amar dans le Rhône. La droite reste majoritaire au Palais du Luxembourg. Les victimes saluent une écoute profonde du pape. Léon XIV a consacré une partie de sa journée d'hier à Lourdes à la lutte contre les violences sexuelles dans l'Église. Le souverain pontife est attendu ce matin à Metz, dernière étape de son séjour en France, avec un programme assez riche encore une fois. Il doit notamment prononcer un discours sur l'Europe en fin de matinée avant de déambuler en papa mobile dans les rues de Metz jusqu'à la cathédrale Saint-Étienne. Dans l'actualité également, il a été mis en examen hier pour homicide sur conjoint et placé en détention provisoire. Un homme d'une trentaine d'années est accusé du meurtre de sa compagne dans le Cher. Il a été interpellé vendredi dernier après 5 jours de cavale. Son casier judiciaire porte mention de 9 condamnations, dont 3 pour des violences conjugales. Peut-être des avancées au Moyen-Orient. Donald Trump dit s'attendre à une reprise des discussions avec l'Iran dans la semaine. Alors que la dernière proposition de Téhéran a été rejetée par Washington, Donald Trump reste opposé aux conditions posées par l'Iran. Le sport avec du cyclisme déjà et cette déception pour Paul Sexas. Victime de crampes, le jeune Français a terminé 15e seulement de la course des championnats du monde hier à Montréal. C'est l'Américain Brandon McNulty qui a surpris tout le monde et qui est allé décrocher son premier maillot arc-en-ciel de champion du monde. Et puis en foot, on devrait avoir le droit à quelques changements par rapport à vendredi en Turquie. L'équipe de France est en Belgique ce soir pour son deuxième match de Ligue des Nations. Coup d'envoi de cette rencontre à 20h45. Voilà pour l'info. Très bonne journée à tous.
1: Merci à vous. On regarde les couleurs du ciel, évidemment, pour ce lundi tous ensemble. Mais avant, après l'info nationale, c'est l'info de chez nous avec vous, Claire Vivapro, ce matin. Bonjour.
4: Bonjour Marc, bonjour à toutes et à tous. Un violent accident a fait 4 blessés hier dans l'Aude. Peu avant midi, 2 voitures sont entrées en collision sur la route départementale 611 entre Ferrals-les-Corbières et Fabrezan. 2 personnes, un homme de 40 ans et une femme de 30 ans, ont été incarcérées et se trouvaient en urgence absolue. Un enfant de 5 ans et un homme de 23 ans ont aussi été blessés. D'importants moyens de secours ont été mobilisés et la route a été fermée pendant toute la durée de l'intervention.
1: En Ariège maintenant, les pompiers face à des incendies toujours très actifs et à une météo qui n'arrange pas.
4: Et oui, à Mijanès, 38 hectares ont brûlé. D'importants renforts venus de plusieurs départements ont été mobilisés avec notamment 4 canadaires, 2 dash et un hélicoptère lourd. À Perlé-Castellet, le feu a lui déjà parcouru plus de 80 hectares. Et à restaurate 185 hectares sont partis en fumée. La pluie, on ne l'attend pas avant mercredi soir ou jeudi. Le SDIS appelle donc à la plus grande vigilance concernant l'usage du feu dans les prochains jours.
1: On appelle beaucoup vivement à la pluie, hein, vous avez raison. C'était les élections sénatoriales hier, sinon.
4: Après un premier tour très serré, Jean-Jacques Michaud, candidat dissident du Parti Socialiste, aujourd'hui d'hiver gauche, est réélu sénateur de l'Ariège pour un second mandat. Il a recueilli hier 290 voix au second tour et devance de 65 suffrages Kamel Chibli, candidat du PS, dans un scrutin marqué par une forte concurrence à gauche.
5: Bon, moi je suis extrêmement satisfait, humble, mais comme toujours, j'ai fait une campagne de terrain. J'ai continué le travail que je faisais depuis 6 ans. Ça a été une campagne intense où tous les candidats ont fait le job. Je les remercie parce que la campagne a été propre. Je remercie les grands électeurs de m'avoir choisi pour continuer. Ils savent qu'ils peuvent compter sur moi. Et quand je dis moi, je dis sur nous, puisque Sylviane m'a accompagné tout au long de cette campagne. Il y a la question de la personne, mais il y a la question des territoires, il y a les sensibilités. Moi, vous savez que je suis au-dessus de tout ça. Je travaille pour toutes les communes, pour tous les habitants et au service. Parce qu'aujourd'hui, être élu, c'est servir. Et c'est ça que je veux faire. Oui, moi je n'ai qu'une parole, vous le savez. J'ai toujours dit que j'étais sans étiquette. Je resterai sans étiquette. Moi, j'ai toujours travaillé avec tout le monde. Je continuerai à travailler avec tout le monde, quel qu'il soit. Je suis quelqu'un qui n'est pas rancunier, mais j'ai de la mémoire.
4: Et des propos recueillis par Stéphanie Le Born hier soir.
1: Oui, et justement dans l'Aude, maintenant, les élections sénatoriales ont aussi livré leur verdict dès le premier tour.
4: Mais le socialiste Sébastien Pla est réélu avec 67% des voix, tandis que Claudie Faucon-Méjean, maire de Bram, fait son entrée au Sénat avec plus de 56%. Le PS conserve donc ses 2 sièges dans le département. On entendra leur réaction à 8h. À noter aussi la progression du Rassemblement National. Le député Julien Rancoul obtient 30% des suffrages. 24 grands électeurs n'ont pas voté alors que le vote est obligatoire pour ce scrutin.
1: Ah d'accord. Et puis un mot de sport, car Viva Pro fin de série pour l'US Carcassonne.
4: Après 4 victoires bonifiées en début de saison, les Audois ont perdu leur invincibilité. Oui. Invincible, c'est dur
1: c'est
4: à
1: ça,
4: dire. Vendredi soir, Albert Domecq face à Massy, c'était 23-12 et Carcassonne a été en difficulté. Beaucoup de pertes de balles, un manque d'efficacité dans les zones de marque. Aïe. Massy en a profité donc avec 2 essais inscrits en contre et 3 pénalités. Une première défaite en championnat pour l'USC qui va devoir réagir très vite vendredi prochain. Ce sera sur la pelouse de Chambéry.
1: Très bien, Chambé, comme on dit dans les Alpes. Carviva Pro, vous restez avec nous, c'est ça ce matin. On va retrouver bien sûr le réveil des Pyrénées aussi avec vous. Mais d'abord, il est temps de parler météo et vous en parliez avec nous. Le soleil encore.
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1: On regardera s'il y a de la pluie cette semaine. On va voir tout ça ensemble. En tout cas, la météo, merci. C'est un ciel, il y a du soleil, c'est vrai. Parfois quelques nuages qui arrivent par l'océan Atlantique, c'est ça. Et puis on va voir surtout des entrées maritimes aussi, côté mer Méditerranée, c'est vrai. On n'est pas à l'abri d'une petite goutte de pluie à peine entre Béziers et Narbonne. Vraiment une goutte, rien de bien important malheureusement. Ce sera donc un peu plus couvert sur les côtes, surtout sur la côte méditerranéenne, sinon un ciel variable. Et encore 27 degrés à Bellepêche, 31 degrés encore à Quillan cet après-midi, 20 degrés à Portet puis Morins, 28 degrés sur Perpignan. Va-t-il pleuvoir en milieu de semaine? Peut-être, c'est vrai, vous le disiez, Clairviva Pro, dès jeudi, mercredi, 3 gouttes, peut-être dès jeudi et quelques averses jusqu'à dimanche, mais on reste un indice de confiance qui n'est pas très élevé, 3 sur 5 selon Météo France.
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1: Et bonjour, merci d'avoir choisi Pyrénées FM. Alors rassurez-vous, Elle va être de retour dans quelques jours à peine, hein. Valérie, qui s'est fait un tout petit peu mal, malheureusement. Hein. Elle s'est fait mal à la hanche, donc c'est pour ça qu'elle n'est pas là ce matin, mais qu'on va retrouver en milieu de semaine. On la salue, je sais qu'elle nous écoute et ça fait bien plaisir. Remettez-vous bien, madame.
4: Du coup, pour compenser, Valérie, on a plein d'invités.
1: Ah bah c'est ça, c'est vrai. Qui c'est qu'on va avoir comme invité ce matin, entre autres?
4: Bon, on va parler spectacle et cabaret avec vous, je
1: crois.
4: Ah mais
1: oui, c'est vrai, alors ça c'est vraiment génial. Vous avez peut-être profité du nouveau... c'est pas un nouveau cabaret, c'est un cabaret qui a déménagé en Ariège. Il était dans une ville, il est passé dans une autre ville et il a fait sa première représentation samedi dernier, Un Monde Fou. Et c'est vraiment très chouette. On va danser ensemble, Car Viva Pro.
4: Et puis aussi, il n'y a pas meilleur spectacle que la nature. On va être avec Elsa Delmas qui organise le festival Ariège Nature, Grandeur Nature. Ça se passe samedi prochain à Cadarcey.
1: Delmas, ça c'est bien un prénom du Lauragais, je crois, ou un nom du Lauragais, région toulousaine, ou pas ça. Je connais qu'il y a quelques Delmas de connus. Hein, j'en connais, vous, comme Clergue en Ariège, il y a des noms aussi. Est-ce que Claire Vapro, est-ce que ça vient des Pyrénées-Orientales?
4: Pas trop.
1: Très bien. Vous restez avec nous. L'agenda dans un instant. On va parler de tout ce qui se passe en ce lundi, évidemment. Et d'abord, Duele el Corazón, si señor. Enrique Iglesias, Within. À 7h11, c'est lundi, c'est le réveil des Pyrénées.

0: C'est bon ça, Enrique Iglesias et Wisin Duele El Corazon sur Pyrénées FM. On en reparlera avec Valérie hein, dès qu'elle sera de retour. Un petit coucou à Valérie qui s'est fait un petit peu mal à la hanche malheureusement, qui sera de retour en milieu de semaine si tout va bien. 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Il y a l'agenda dans un instant et là c'est les enfoirés.
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0: Les Enfoirés sur Pyrénées FM, merci de rester avec nous. Justement, Les Enfoirés restent là. Et pour le prochain concert en 2027, ce ne sera pas chez nous. Hein, le concert, ce sera Strasbourg. Là, magnifique, hein, si vous êtes jamais allé à Strasbourg. Moi, j'y suis allé il y a quelques années. Il y a pas mal de canaux. On aurait dit la petite Venise du Nord, enfin du Nord-Est. C'est le Nord pour nous, hein, Strasbourg. Avec la petite France, un quartier touristique, mais qui est très joli. Eh bien, écoutez, Les Enfoirés, concert Strasbourg, ce sera du 12 au 18 janvier prochain. Daniel Balavoine, Zayn, René Girma aussi qui nous rejoint dans un instant. René, on reviendra sur les sénatoriales. Je vous rappelle que c'est pas nous qui votons, hein, ce sont les grands électeurs, dont les maires, hein, qui votent. Hein. La moitié du Sénat donc a été renouvelée. Je crois que c'est ça, n'est-ce pas? On est plutôt dans la continuité. Et puis on parlera de la météo avec vivement le retour des averses. On en a vraiment besoin et on en reparlera ensemble. Sinon l'agenda.
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3: Samedi et dimanche, je vous propose d'aller faire un tour à Lavelanet pour prendre soin de vous. L'association Sensation Pyrénées-Cathares vous donne rendez-vous au marché couvert pour la 4e édition du salon. Tout le long du week-end, vous allez rencontrer des thérapeutes, des artisans locaux, participer à plein d'animations, des conférences. Ça, c'est tout le week-end. L'entrée est totalement gratuite. Vous avez bien sûr sur place de quoi grignoter une grande tombola. Votre rendez-vous, c'est à Lavelanet au marché couvert samedi et dimanche. Et puis, on termine un beau rendez-vous pour les amateurs de courses et de pleine nature à Chalabre, 8e édition du trail du Kerkorb. Alors vous avez trois façons de profiter des paysages avec une randonnée de 10 km au départ de 8h30, le grand trail du calvaire à 9h avec 21 km ou alors 10h la course nature. L'accueil des participants, c'est dès 7h30, place Charles Amourou. Et la remise des prix sera à midi. Je rappelle que cette animation est à Chalabre ce dimanche. Et puis si vous aussi, vous voulez parler de votre événement, n'hésitez pas à nous appeler ici au standard 05 61 44 4x0.
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0: Merci Lucie, 7h20. 21, Daniel Balavoine dans un instant.
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0: Ah, l'amour, l'amour.
1: Ouais, ça peut être compliqué parfois, mais c'est beau.
0: Bah oui, tu vois, je suis
1: romantique, moi, ce matin. Daniel Balavoine, 7h27 sur Pyrénées FM. Si vous êtes avec votre conjointe, votre conjoint au lit, là, en train de vous réveiller, faites-lui un petit bisou sur la joue. Voilà, ça, c'est de l'amour et ça fait plaisir. Bienvenue sur Pyrénées FM. Vous êtes avec nous à Font-Romeu sur le 105.6. On est là aussi à Andorre. Bienvenue, tout le monde, les Andorrans, Andorre-la-Vieille, les Escaldes. C'est sur le 98.5 qu'on est à la capitale andorrane, la plus haute d'Europe, hein, quand même, c'est la classe. Et puis à Auzat-Vic de Sceaux, le soleil brille, mais peut-être enfin on a besoin, on en parlera dans les infos. Vous avez toute l'info aussi sur pyrenéesfm.com avec quelques petites ondées enfin annoncées dans nos montagnes à partir de peut-être mercredi 3 gouttes, mais dès jeudi on devra avoir enfin des averses. On reste au conditionnel, mais tout de même 26 degrés encore cet après-midi à Auzat et à Vic de Sceaux, 22 degrés au maximum mardi, plus que 17 jeudi, des pluies, des orages vendredi. On espère que ça va rester comme ça, en tout cas on en a bien besoin. Toujours ces incendies qu'on a en montagne, on en reparlera avec Claire Viva Pro et vous avez toute l'info autour malheureusement des incendies en montagne aussi sur notre site internet pyrenéesfm.com. C'est lundi 7h28, c'est Zayn. René Germain nous rejoint dans un instant, on va aller sur les routes aussi.

0: rappelle, ce sont les grands électeurs qui ont voté pour les Sénats, les sénatoriales, avec la moitié de la Chambre du Sénat qui a été élue ou réélue avec les grands électeurs. Alors, ce sont des conseillers régionaux, départementaux, aussi les communes, les maires avec les conseillers municipaux. Comme ça permet aux collectivités territoriales d'être représentées aussi au Sénat. C'est ça que ça marche. On en reparlera d'ailleurs dans l'info. Et vous avez toute l'actu sénatoriale aussi à retrouver sur pyrenéesfm.com. 7h31, il est temps de partir sur les routes.
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0: Allez, sur les routes avec vous et je vous accompagne ici. Qu'est-ce qui se passe ? On va avoir à nouveau, je vous le rappelle, les travaux, attention, dans les gorges de la Pierre-Lys. Ça continue encore pendant 3 semaines, du lundi au jeudi, tous les soirs, toutes les nuits, avec des travaux au niveau du tunnel de Saint-Martin-Lys. Attention, attention, il va falloir prendre votre mal en patience et emprunter les déviations mises en place la nuit. C'est bon, il a bien rouvert ce matin. Ça fait plaisir. Bien rouvert, les gorges de la Pierre-Lys, il n'y a pas de difficulté. Apparemment, selon nos informations, le tunnel de Foix devrait être ouvert ces prochaines nuits. Vous confirmez ou pas, les amis de la DIRSO ? Vous nous écoutez, vous nous envoyez un petit message si c'est le cas ou pas. En tout cas, pour l'instant, selon nos infos, pas de fermeture. Alors, hors gabarit, tout ça. Dès qu'il y a un véhicule hors gabarit, on ferme automatiquement, vous le savez, le tunnel de Foix. Mais pour l'instant, il reste bien ouvert, il n'y a pas de difficulté. Toujours ces travaux, attention aussi au niveau, vous allez les rencontrer au niveau de. C'est quoi ? C'est au niveau de la fontaine de Fontestorbe. Hein. Ouais, ça, je vous le rappelle, puisqu'on est en train de faire un pont, je crois, c'est ça, une passerelle au-dessus de la fontaine de Fontestorbe. Vous allez avoir une circulation alternée également ici. Donc attention, si vous circulez du côté de l'Aiguillon, Bellesta, Saint-Jean-d'Aiguille, Lavelanet, tout va bien ce matin. 50 km/h au maximum, vous le savez. On a toujours le radar entre Celles et Saint-Jean-du-Falga, puis un autre entre Nalzin et Lavelanet. Attention en direction du Pas de la Case, toujours entre le carrefour de la Croisade et le Pass, cette zone de travaux entre Ure et Bourg-Madame, nous avons le radar. Ça va à Bolcaire vers Pyrénées 2000 ce matin, de Corneilla, de Conflans en direction de Vernet, tout va bien dans nos Pyrénées orientales. Vous traversez Marquichane, vous restez prudent. Déjà ça ralentit après le soleil vers Perpignan ce matin. Vous arrivez de Poyestre vers Perpignan centre, on a des ralentis. Et puis Stéphane nous signale toujours les travaux. Merci Stéphane, fidèle auditeur de Pyrénées FM. Entre Estagel et Casse de Peine, quelques légers ralentissements à cette heure-ci sur la départementale 117.
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0: Et René Girma, le Zoom.
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3: La politique ce week-end, c'était les élections sénatoriales. La moitié du Sénat devait être renouvelée. Chez nous, les grands électeurs votaient dans l'Aude. Sans grande surprise, c'est la continuité qui a joué. Le sénateur sortant Sébastien Pla, Parti Socialiste, a été réélu au premier tour. Réélection au premier tour aussi de la candidate socialiste, la maire de Brame, Claudie Faucon-Méjean. Si le Rassemblement National subit un échec, le député Julien Rancoul, qui était candidat, totalise 336 voix, soit 5 fois et demi de plus qu'il y a 6 ans. En Ariège, il y avait un cas particulier. La gauche était éclatée. Le sénateur sortant Jean-Jacques Michaud se retrouvait face à Kamel Chibli, soutenu par la présidente de la région Occitanie, Carole Delga. C'est le sortant qui est réélu. Jean-Jacques Michaud retrouve son siège de sénateur. En Haute-Garonne, la liste de rassemblement de la gauche et du Parti Socialiste décroche 2 sièges. L'Alliance du Centre et de la Droite, 2 sièges aussi. Réélection des 2 parlementaires sortants. Et puis 1 siège pour une liste de la coalition qui réunissait divers gauches, France Insoumise, écologistes. Dans les Pyrénées-Orientales, on ne votait pas. Les 2 sénateurs appartiennent aux Républicains. Voilà pour les sénatoriales. Dans quelques instants, nous aurons la météo complète avec Marc Mollier, avec de la pluie qui arrive dans la semaine. Mais dans le rétroviseur, voici un chiffre pour le mois de septembre. Dans l'Aude, le déficit en pluie par rapport au normal des mois de septembre est énorme. Moins 97% à Lézignan-Corbières, moins 94% à Durban-Corbières, moins 87% à Carcassonne. En Ariège, ce n'est pas mieux, pas une goutte d'eau pour la Rize aujourd'hui, la Rize qui traverse la grotte du Mas d'Asile. Vivement que la pluie revienne.
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0: Vraiment, vraiment. Tiens, ça y est, le pape va quitter nos Pyrénées. Hein. Il était à Lourdes ce week-end. C'est un beau rendez-vous, un monde fou dans nos montagnes à Lourdes. Il est dans son avion à l'aéroport de Tarbes-Lourdes et il part en direction de Metz pour passer donc la journée dans le nord-est de la France. Après Paris-Lourdes, c'est Metz qui sera à l'honneur. Voilà, pour le souverain pontife. Merci René Girmas. La météo, c'est dans un instant et il est temps de retrouver l'info nationale et internationale. Bonjour.
4: Bonjour à tous. Une victoire historique et une étape majeure avant la présidentielle pour Marine Le Pen. Le Rassemblement national est en mesure de créer un groupe au Sénat pour la toute première fois de son histoire après les élections sénatoriales hier. La France insoumise entre au Sénat pour la première fois également avec l'élection de Gabriel Amar dans le Rhône. Les victimes saluent une écoute profonde du pape. Léon XIV a consacré une partie de sa journée d'hier à Lourdes à la lutte contre les violences sexuelles dans l'église. Le souverain pontife est attendu ce matin à Metz, dernière étape de son séjour en France. Il doit notamment prononcer un discours sur l'Europe en fin de matinée. Peut-être des avancées au Moyen-Orient. Donald Trump dit s'attendre à une reprise des discussions avec l'Iran dans la semaine, alors que la dernière proposition de Téhéran a été rejetée par Washington. Et puis en foot, on devrait avoir le droit à quelques changements par rapport à vendredi en Turquie. L'équipe de France est en Belgique ce soir pour son deuxième match de Ligue des Nations. Coup d'envoi de cette affiche à 20h45.
0: Merci à vous, la météo.
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0: Oui, René Girmas en parlait à l'instant, on l'attend avec impatience cette pluie. Hein. Peut-être 2-3 légères gouttes aujourd'hui, avec ces entrées maritimes que nous avons, mais 3 gouttes sur la région de Lézignan et de Narbonne-Plage, donc rien du tout, c'est pas pour aujourd'hui. En milieu de semaine, on devrait avoir des averses, hein. Mercredi et surtout jeudi, vendredi, on va voir tout ça. Pour l'instant, l'indice de confiance est de 3 sur 5, on espère qu'il va monter vite fait à 5 sur 5 selon nos informations. Pour l'instant, on attend un peu, en tout cas aujourd'hui. C'est un ciel variable, des entrées maritimes par la mer Méditerranée avec un peu de vent, le vent marin. On va avoir quelques entrées maritimes aussi, mais un peu moins importantes côté océan Atlantique. C'est couvert d'ailleurs ce matin des deux côtés des Pyrénées. Ciel variable toute la journée, mais toujours quand même des températures au-delà des normales de saison. Hein. 19 degrés à Superbagnères cet après-midi, 20 degrés à Font-Romeu cet après-midi. On est le 28 septembre, je vous le rappelle. Il va faire jusqu'à, c'est quand même complètement dingue, jusqu'à 29 degrés à Limoux cet après-midi, 29 degrés aussi à Mirepoix, on aura 28 degrés à Lavelanet cet après-midi, 28 degrés à Perpignan, 22 degrés cet après-midi à Bourg-Madame et dans l'enclave de Livia.
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0: On parle des pompiers volontaires dans un instant et on pense à vous, hein, les sapeurs-pompiers qui pour certains sont encore en grève. On pense à vous car vous avez été là tout au long de cet été. Ça continue encore les incendies par endroits chez nous malheureusement. On en reparlera avec vous tout à l'heure. Claire Viva Pro, l'horoscope, bien sûr, vos petits messages du matin qui font plaisir. Je vois qu'on a souvent des messages de notre auditrice Patricia Hauterive qui a fait une belle balade hier après-midi avec ce soleil. C'était l'été encore hier. Hier, c'est dingue. Hein. Elle dit qu'elle a fait une randonnée hier dans l'après-midi sur Brassac. Une belle randonnée, magnifique Brassac à découvrir avec le temps qui va avec. Ah bah c'est sûr que c'était l'été hier. Bon, Benabar, le voici, quatre murs et un toit.

Cette maison est en vente, comme vous le savez, je me présente, agent immobilier. Je dois vous prévenir, si vous voulez l'acheter, je préfère vous le dire, cette maison est hantée. Ne soyez pas monsieur, n'ayez crainte madame, c'est hanté c'est vrai, mais de gentils fantômes, de monstres et de dragons.

0: Ça a permis aussi à remplir les hôtels qui étaient quasiment pleins pendant tout le week-end. Hein. Donc je peux vous dire que ça a fait du bien aussi à l'économie lourdaise et des Hautes-Pyrénées tout au long du week-end. 200 000 personnes. Il y avait, je crois, que plus de 50 000 personnes qui étaient attendues aussi le vendredi soir à la samedi soir à la grotte. Il y a eu la procession au flambeau aussi dimanche, plus de 50 000 personnes, de la folie. C'est vrai que ça va redevenir peut-être un tout petit peu plus calme à peine à Tarbes aujourd'hui, au pied de nos montagnes. On va pouvoir entendre siffloter les oiseaux, ce sera pas mal. En tout cas, le pape qui part à Metz pour la journée et qui retourne au Vatican ce soir, une journée encore en France. Mais Redred Brooks dans un instant, sinon Claire Viva Pro qui nous rejoint, la papesse de l'info, et d'abord l'horoscope, Claire.
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2: Bélier, vous êtes aux petits soins avec votre moitié. Vous savez entretenir l'amour au quotidien par de charmantes attentions.
3: Taureau, n'alimentez pas de conflits au bureau. Vous ne seriez pas en position de force pour gérer la situation.
4: Gémeaux, mettez-vous en retrait aujourd'hui et fuyez les réunions houleuses.
5: Cancer, vous devez mettre de l'eau dans votre vin et faire profil bas au lieu de prendre des initiatives hasardeuses.
6: Lion, vous êtes nerveux, à fleur de peau. Pratiquez une activité sportive de façon plus régulière pour vous défouler.
7: Vierge, vous redoublez d'efforts pour valoriser vos talents et faire connaître vos compétences au grand jour.
8: Balance, pondérez votre ardeur, vous pourriez déclencher des hostilités par manque de tact.
9: Scorpion, prenez les devants au lieu d'attendre que la situation s'améliore avec votre partenaire.
10: Sagittaire, le surmenage vous guette, levez le pied au lieu d'accélérer le rythme.
11: Capricorne, vous êtes très motivé aujourd'hui, prêt à faire de nombreux efforts pour vous perfectionner dans votre domaine.
12: Verseau, en quête de reconnaissance, vous devez être encore plus performant pour que vos supérieurs encensent votre travail.
13: Poisson, continuez sur votre lancée, vous êtes bien parti pour décrocher le jackpot.
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9: Et avec l'Arviva Pro dans un instant et Meredith Brooks, Wassy Beach sur Pyrénées FM, 7h50. On ira à Saverdun tout à l'heure dans la prochaine heure tous ensemble aussi.

0: Meredith Brooks sur Pyrénées FM et Beach.
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2: Les incendies de cet été ont peut-être fait naître de nouvelles vocations chez les pompiers volontaires. Dans le Gard, les demandes de renseignements pour s'engager ont doublé en un an. Environ 400 demandes ont été enregistrées en juillet et en août, contre 200 l'an dernier. Dans les casernes rurales, ces volontaires sont indispensables. Partout un peu plus loin dans la région, à Saint-Geniès, de Malgoires, près de Nîmes et Alès, on compte seulement 8 pompiers professionnels pour 70 volontaires. Pourtant, à l'échelle nationale, leur nombre a diminué. Ils étaient environ 250 000 au début des années 2000, contre 200 aujourd'hui. Attention aux idées reçues, les incendies ne représentent qu'environ 6% des interventions des pompiers. L'essentiel des sorties concerne surtout le secours à la personne, les accidents, les malaises ou encore certaines opérations de prévention. Et c'est justement cette diversité des missions qui attire aujourd'hui des volontaires. Ils évoquent notamment le goût du secours, du travail en équipe et de la vie en caserne. Reste un défi, chaque année entre 10 et 20% des pompiers volontaires mettent fin à leur engagement.
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0: Indochine, c'est l'amour fou sur Pyrénées FM.
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0: Et aussi de Pamiers à Prades, en Conflans et Pyrénées FM, 8h.
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0: Elle est avec vous sur les routes et le tunnel de Foix qui a bien rouvert à la circulation, qui devrait, selon nos informations, être ouvert tout au long de la semaine, même la nuit. On suit tout ça avec vous. Vous êtes peut-être en ce moment dans la région toulousaine. Là, il y a du monde, hein, c'est vrai. Après Pinsaguel, en remontant vers le périphérique intérieur et extérieur, ça coince sur la 64. Pinsaguel en direction de l'avenue de l'Espagne également. Il y a du monde. Attention, la route d'Espagne, pardon, près de Roques-sur-Garonne. Vous êtes à Escale 15 vers la Bège, en direction de Linopole. Il y a de plus en plus de monde à cette heure-ci. Attention également du côté de Saint-Félix-Lauragais, toujours le radar, hein, entre le Vaux et Saint-Félix-Lauragais. Et puis prudence également à la sortie de Saint-Félix en direction de Revel, où là aussi nous avons quelques véhicules. Il y a le radar qui est toujours là entre Castelnaudary et Peyrins sur la départementale 624. Abraham, quelques véhicules sur la départementale 4 en arrivant d'Alzone et en redescendant en direction de Fongeau. Tout va bien sur Fongeau, Orsens, Saint-Godéric. Dans Mirepoix, quelques légers ralentissements en direction du collège-lycée. Attention dans la traversée de Saint-Quentin-la-Tour, comme dans la traversée de la Roque-d'Olme. Vous restez évidemment prudent. Et puis, si vous êtes du côté de la Cerdagne, vous restez prudent si vous jouez à passe-frontière. Mais ça va ce matin entre Bourg-Madame et Puy-Cerdagne.
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0: Dans un instant, on fait le point météo. Claire Vivapro nous rejoint pour l'info locale et régionale, mais d'abord c'est l'info nationale et internationale. Bonjour.
3: Bonjour à tous. Du changement au Sénat, même si la droite conserve la majorité. 178 des 348 sièges étaient remis en jeu hier à la Chambre haute. Pour la toute première fois, le Rassemblement national aura un groupe au Palais du Luxembourg. La France insoumise fait aussi son entrée au Sénat. Le président du Sénat, Gérard Larcher, dit prendre acte de la création à venir d'un groupe du RN. Du côté de l'Assemblée nationale, les députés vont retrouver l'hémicycle cette semaine. Ça y est, grande rentrée jeudi, la toute dernière avant la présidentielle. Les élus devraient commencer à examiner le budget à partir du 13 octobre prochain. Dernier jour en France pour le pape Léon XIV, ultime journée à Metz. Le souverain pontife doit atterrir un peu après 9h ce matin. Emmanuel Macron assistera finalement à la toute dernière messe cet après-midi. Et puis en foot, on retrouve déjà l'équipe de France ce soir après la courte victoire contre la Turquie vendredi. Les Bleus de Zinedine Zidane affrontent la Belgique en Ligue des Nations. Coup d'envoi de cette affiche à 20h45.
0: Merci à vous. La météo dans un instant avec, c'est vrai, parfois quelques petits nuages dans notre ciel. On suit tout ça avec des entrées maritimes, notamment ce vent marin qui apporte pas mal de nuages sur la côte méditerranéenne. Mais pas que. On regarde tout ça. Mais d'abord, il est temps de vous retrouver. Claire Vivapro, c'est l'info de chez nous ce matin. Bonjour.
4: Bonjour Marc et bonjour à toutes et à tous. En Ariège, les pompiers sont face à des incendies toujours très actifs, à une météo qui n'arrange rien. À Mijanès, 38 hectares ont brûlé avec d'importants renforts venus de plusieurs départements, avec notamment 4 canadaires, 2 dash et un hélicoptère. À Perlé-Castellet, le feu a déjà parcouru plus de 80 hectares. Et à Sorat, 185 hectares sont partis en fumée. La pluie, il n'est pas attendue avant mercredi soir ou jeudi. Et le SDIS appelle donc à la plus grande vigilance concernant l'usage du feu dans les prochains jours.
0: Oui, c'est vrai, le meeting aérien, sinon de Carcassonne, a été brutalement interrompu par un incendie.
4: C'était hier après-midi, alors que des milliers de spectateurs assistaient aux démonstrations. Un feu de végétation s'est déclaré derrière les pistes de l'aéroport. Le spectacle a donc été stoppé. Pas d'évacuation du public, mais d'importants moyens ont été déployés. Au total, 60 hectares de végétation ont brûlé. Le meeting n'a finalement pas pu reprendre.
0: C'était les élections sénatoriales hier.
4: Après un premier tour très serré, Jean-Jacques Michaud, candidat dissident du Parti Socialiste, aujourd'hui divers gauche, est réélu réélu sénateur de l'Ariège pour un second mandat. Il a recueilli hier 290 voix au second tour et devance de 65 suffrages Kamel Chibli, candidat du Parti Socialiste, dans un scrutin marqué par une forte concurrence à gauche.
0: Dans l'Aude, maintenant, les élections sénatoriales ont livré leur verdict dès le premier tour.
4: Avec le socialiste Sébastien Pla, réélu avec 67% des voix, tandis que Claudie Faucon-Méjean, maire de Bram, a été élu avec plus de 56% des voix. Le PS conserve donc ses deux sièges dans le département. Sébastien Pla était au micro de Mélanie Ève.
5: Pour moi, c'était quelque part de passer au révélateur. Et vu le score, 70% quasiment, 68%, c'est la récompense du travail. Et du travail de terrain, de proximité, avec l'ensemble des élus du territoire, quelles que soient les chapelles, sans sectarisme, complet. Et moi, l'objectif, c'était que Claudie soit élue, me rejoigne. Pourquoi ? Parce qu'elle partage exactement le même état d'esprit que moi. Et à deux, on va être encore plus fort pour défendre ce territoire qui en a bien besoin aujourd'hui. Et à la différence de nos adversaires qui, visiblement, ont du mal à accepter la défaite, la large défaite. Vous savez, nous, on construit des ponts, on ne construit pas des murs. On travaille avec tout le monde, dans l'intérêt de tout le monde. Et on est des élus libres d'abord avant tout. On va siéger demain au groupe socialiste et républicain. Mais vous savez, moi, je travaille de manière transpartisane, je travaille avec tous les partis politiques, dans la mesure où les décisions que l'on prenne vont dans l'intérêt du territoire et pour le bien-être des gens du territoire. Je ne suis pas là pour diviser les gens, je ne l'ai jamais fait. Et je crois que le résultat qui est le mien, qui est le nôtre, que nous a envoyé les grands électeurs, c'est celui-là. Les grands électeurs, les élus, ne veulent qu'une chose. Ce sont des gens qui réunissent, qui travaillent, et non des gens qui divisent et qui font de la politique politicienne.
4: Et Claudie Faucon-Méjean aussi fait son entrée au Sénat.
6: On est très heureux parce qu'aujourd'hui, les grands électeurs ont reconnu d'abord le travail de Sébastien Pla et puis ont reconnu l'engagement qui est le nôtre pour le territoire. Ils ont souhaité aujourd'hui choisir deux sénateurs ancrés dans leur territoire, de terrain, avec une belle campagne qu'on a menée. Et je crois que c'est ce travail-là qui est reconnu aujourd'hui. Donc nous sommes extrêmement heureux de porter la voix de l'Aude, une voix deux fois plus forte, demain à Paris. On gagne au premier tour. Et donc c'est un symbole très fort. Ça veut dire que les grands électeurs de l'Aude, eh bien, n'ont pas souhaité que le Rassemblement National, ses méthodes, sa façon de travailler, soit au Sénat. Et donc le Sénat, c'est un lieu de débat apaisé. C'est pas une arène politique. Eh bien, le message est clair aujourd'hui. Nous sommes élus dès le premier tour et nous serons à la hauteur de cette élection.
4: Et à noter aussi la progression du Rassemblement National. Le député Julien Rancoule obtient 30% des suffrages. 24 grands électeurs n'ont pas voté, alors que le vote est obligatoire pour ce scrutin.
0: Et puis le climat a mobilisé ce week-end en Occitanie.
4: À Perpignan, près de 800 personnes se sont rassemblées samedi au pied du Castillet pour défendre le climat, le vivant, la paix et la justice sociale. À Toulouse, plusieurs milliers de manifestants ont participé à la marche du climat. Les participants ont notamment dénoncé l'inaction face au changement climatique et appelé à des mesures plus ambitieuses. C'est la fin de cette édition. Merci de l'avoir suivi. Retour de l'info locale à 9h. En attendant, c'est la météo avec vous, Marc.
0: La météo, c'est vrai, avec quand même pas mal de nuages aujourd'hui.
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0: Alors c'est vrai qu'il y a pas mal d'entrées maritimes aussi, des nuages d'un côté et de l'autre. C'est vrai que c'est pas mal couvert d'ailleurs, aujourd'hui on se faisait la réflexion, hein. il y a des nuages dans l'Auragais en ce moment, Carcassonne sous les nuages. À Perpignan il y a un peu plus de soleil, mais quand même on voit les nuages. C'est bien couvert en Andorre en direction de Puy-Cerda. Il y a des nuages aussi ici à Pau en direction de Bayonne, avec deux trois petites cellules de pluie, hein, c'est vrai, mais trois gouttes hein, seulement en ce moment entre Pau et Bayonne notamment, ou encore sur le Haut-Béarn, on pourrait avoir deux trois petites gouttes de pluie éparses ici ou là aujourd'hui, avec, c'est vrai, toujours ces nuages bien présents tout au long de la journée. Alors peut-être des averses, je vous le disais, peut-être quelques gouttes de pluie. Oui, c'est possible, hein, quelques gouttes de pluie qui pourraient être de la partie. Enfin, que ça vient de changer, on est en train de regarder la météo, je vous disais juste quelques petites gouttes de pluie, mais on pourrait avoir par moment, peut-être cette nuit, quelques averses localisées. Là, ça vient de changer, mais principalement sur l'ouest des Pyrénées, hein, sur le Béarn, sur aussi le Pays Basque. On pourrait avoir quelques ondées ce soir et cette nuit dans les Landes, ou encore trois gouttes du côté de la Bigorre. On suit tout ça évidemment ensemble, ça va faire du bien à nos terres. Côté température pour l'après-midi, 31 degrés encore à Pau, hein, c'est dingue. Il fera cet après-midi jusqu'à 28 degrés à Chalabre et à Sonnac sur l'Erse, 28 degrés aussi pour Andaille. Cet après-midi, il fera 29 degrés à Toulouse cet après-midi.
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0: Je vous parlerai 8h-10, je vous parlerai bien sûr du cadeau que nous vous offrons cette semaine. Il faut envoyer j'aime par SMS au 7-14-15, l'agenda dans un instant, avec Lucie qui nous dira tout. Et puis on devrait aller tous ensemble aussi dans moins de 20 minutes du côté de Saverdin, c'est vraiment chouette. Avant tout ça, la Bachung, l'un des tubes incontournables d'Alain Bachung des années 90 et 92, Osez Joséphine sur Pyrénées FM.

0: Rien.
1: À la base, Chungos et Joséphine sur Pyrénées FM, direction Saverdin, dans un instant. Et tiens, on a Serge qui nous envoie un petit message depuis l'application Pyrénées FM qui nous pose la question: est-ce que c'est vrai que la foire de Tarascon sur Ariège est annulée, cette foire du 30 septembre? Et bien, selon nos informations, avec la dépêche du midi, apparemment, oui, elle n'aura pas lieu, hein, cette foire du 30 septembre, malheureusement annulée. C'est les organisateurs qui l'ont dit au quotidien régional. Alors pourquoi? Parce que je crois qu'il y a, les éleveurs ont plutôt du mal à faire venir les animaux, je crois que c'est ça, hein, c'est ça. Et puis il y a des soucis également, malheureusement, à cause de la date. Bref, elle est bien annulée. On aura l'occasion d'en reparler évidemment dans nos infos et à retrouver sur pyrénéesfm.com. Mais selon la dépêche du midi, c'est vrai que la foire du 30 septembre à Tarascon sur Ariège est annulée. Serge, votre réponse est là. Nous, dans un instant, on ira à Saverdin tous ensemble. Il y a Tom Grégory et 8h14, l'agenda d'abord.
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4: Samedi et dimanche, je vous propose d'aller faire un tour à Lavelané pour prendre soin de vous. L'association Sensation Pyrénées-Cathares vous donne rendez-vous au marché couvert pour la 4e édition du salon. Tout le long du week-end, vous allez rencontrer des thérapeutes, des artisans locaux, participer à plein d'animations, des conférences. Ça, c'est tout le week-end. L'entrée est totalement gratuite. Vous avez bien sûr sur place de quoi grignoter une grande tombola. Votre rendez-vous, c'est à Lavelané au marché couvert samedi et dimanche. Et puis, on termine un beau rendez-vous pour les amateurs de courses et de pleine nature à Chalabre, 8e édition du trail du Kerkorb. Alors vous avez trois façons de profiter des paysages, avec une randonnée de 10 km au départ de 8h30, le grand trail du calvaire à 9h avec 21 km, ou alors 10h la course nature. L'accueil des participants, c'est dès 7h30, place Charles Amourou, et la remise des prix sera à midi. Je rappelle que cette animation est à Chalabre ce dimanche. Et puis si vous aussi vous voulez parler de votre événement, n'hésitez pas à nous appeler ici au standard 05 61 44 4x0.
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1: Il est 8h15, dans un instant nous irons tous ensemble à Saverdin,
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1: Juste après, Tom Grégory, Oh It Was Before. En ce lundi, c'est Pyrénées FM.

0: Grégory, It Was Before sur Pyrénées FM. Merci de nous avoir choisi. Bon, il n'est pas là, Nathanaël. Hein. Non, on a essayé de le joindre, mais c'est un message automatique. Alors, il y a même de l'IA par téléphone maintenant, donc c'est un peu compliqué. Bon, on salue les trois frères qui ont créé un cabaret sur Saverdin. Vous restez avec nous dans un instant, le retour de l'info. J'ai pour vous Will Smith, Julie Zenati. Qu'est-ce que j'ai d'autre pour vous? C'est dommage, on avait plein de belles choses à vous dire. C'est un cabaret qui s'appelle Dory Arena, qui était sur Pamiers et qui a été... qui a déménagé sur Saverdin. Il y a eu une superbe première représentation samedi dernier. Et il y a eu un monde fou, hein. Et vraiment un endroit magnifique que vous allez peut-être découvrir bientôt sur Saverdin. René Girma, vous êtes avec nous dans un instant, très bien. J'ai pour vous Will Smith et Julie Zenati sur Pyrénées FM aussi.
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0: Et René Girma, on parlera politique, notamment Julie Zenati, tout est plus pop. C'est le réveil des Pyrénées sur Pyrénées FM. Valérie n'est pas là pendant juste 2-3 jours, on l'espère.

avec la fête du rosé qui revient tout au long du week-end. Vous savez que c'est une tradition en Catalogne et aussi en Cerdagne, hein. Cette fête au départ religieuse, mais qui est une fête très populaire aussi. On aura, je crois, la fête du rosé à la Yagone, hein. C'est ce week-end, c'est samedi ou dimanche qu'on va en profiter. Est-ce que vous avez l'info? Samedi, très bien. La fête du rosé, donc à La Yagone, avec un grand vide-grenier dès le matin, 8h, et à 14h, la bénédiction des animaux. On aura le repas également à midi. Ça va être une belle journée à La Yagone. Vous restez branchés avec nous sur le 105.6. Will Smith, voici Men in

0: Lydia, c'est mieux que 12 sur Pyrénées FM, 8h30.
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0: Allez, on est sur les routes tous ensemble. Et vous êtes là, vous avez raison. Oui, à nouveau, entre Quillan et Axat, les gorges de la Pierre-Lys qui vont fermer cette semaine. 4 nuits par semaine. Ça me rappelle une chanson, cette histoire-là. Quillan, Axat, puisqu'il y a des travaux au niveau de Saint-Martin-Lys, au niveau du tunnel de Saint-Martin-Lys. Donc là, pour l'instant, c'est ouvert. Attention quand même au niveau de ce tunnel, vous avez cette zone de travaux. Prudence, nous sommes là entre Belleviane et Cavirac et Saint-Martin-Lys. Vous partez en direction du Pas de la Case. Attention après le carrefour de la Croisade en direction du Pass. Prudence également entre Anvetsch et Porta, mais ça circule bien ce matin entre Ure et Bourg-Madame aussi dans l'enclave de Livien en direction de Sayagouz. Tout va bien, circulation fluide. Traversée de Marquichane, vous restez prudent. Vous êtes peut-être en ce moment du côté de l'avenue Guimalé à Prades, en Conflans. Oui, vous êtes... Non, mais ça va. Oui, allez, 2-3 véhicules ici. N'oubliez pas les travaux dans la traversée de Haute-Rive. Ça va durer des mois et des mois, donc ça coince à cette heure-ci. Attention au niveau d'Ampalo, sur la région toulousaine. Vous êtes peut-être à Pau. Vous nous écoutez sur la radio numérique. Un peu de monde entre Morlas et Pau-Centre ce matin.
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0: Et le zoom René Girma.
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3: La politique ce week-end, c'était les élections sénatoriales. La moitié du Sénat devait être renouvelée. Chez nous, les grands électeurs votaient dans l'Aude. Sans grande surprise, c'est la continuité qui a joué. Le sénateur sortant Sébastien Pla, parti socialiste, a été réélu au premier tour. Réélection au premier tour aussi de la candidate socialiste, la maire de Brame, Claudie Faucon-Méjean. Si le Rassemblement national subit un échec, le député Julien Rancoul, qui était candidat, totalise 336 voix, soit 5 fois et demi de plus qu'il y a 6 ans. En Ariège, il y avait un cas particulier. La gauche était éclatée. Le sénateur sortant Jean-Jacques Michaud se retrouvait face à Kamel Chibli, soutenu par la présidente de la région Occitanie, Carole Delga. C'est le sortant qui est réélu. Jean-Jacques Michaud retrouve son siège de sénateur. En Haute-Garonne, la liste de rassemblement de la gauche et du Parti socialiste décroche 2 sièges. L'Alliance du centre et de la droite, 2 sièges aussi. Réélection des 2 parlementaires sortants. Et puis un siège pour une liste de la coalition qui réunissait divers gauches, France insoumise, écologistes. Dans les Pyrénées-Orientales, on ne votait pas. Les 2 sénateurs appartiennent aux Républicains. Voilà pour les sénatoriales. Dans quelques instants, nous aurons la météo complète avec Marc Mollier, avec de la pluie qui arrive dans la semaine. Mais dans le rétroviseur, voici un chiffre pour le mois de septembre. Dans l'Aude, le déficit en pluie par rapport au normal des mois de septembre est énorme. Moins 97% à Lézignan-Corbières, moins 94% à Durban-Corbières, moins 87% à Carcassonne. En Ariège, ce n'est pas mieux, pas une goutte d'eau pour la Rize aujourd'hui, la Rize qui traverse la grotte du Mas d'Asile. Vivement que la pluie revienne.
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0: Ça c'est sûr, et justement on parle météo, mais d'abord l'info nationale et internationale. Bonjour.
4: Bonjour à tous. Du changement au Sénat, même si la droite conserve la majorité. 178 des 348 sièges étaient remis en jeu hier à la Chambre haute. Un scrutin qui passionne peu le grand public bien souvent, mais les résultats cette année sont peut-être à regarder de plus près à quelques mois de la présidentielle maintenant, car il y a de faits inédits notables. Louis Crépeau.
5: Et oui, pour la première fois, le Rassemblement National aura un groupe à la Chambre haute. Marine Le Pen salue une victoire historique et une étape majeure à quelques mois de la présidentielle. Le RN a obtenu au moins 14 sièges, il lui en fallait 10 pour former un groupe politique. À noter aussi que la France insoumise entre au Sénat pour la première fois avec l'élection de Gabriel Amar dans le Rhône. LFI a également revendiqué la victoire d'un deuxième sénateur, celle du divers gauche Marc Perret en Haute-Garonne. De manière plus générale, la droite, le centre et le Parti Socialiste restent les 3 forces principales du Sénat après ce scrutin.
4: Et le président du Sénat, Gérard Larcher, dit prendre acte de la création à venir d'un groupe du Rassemblement National du côté de l'Assemblée. Les députés vont retrouver l'hémicycle cette semaine. Grande rentrée jeudi, la toute dernière avant la présidentielle. Les élus devraient commencer à examiner le budget à partir du 13 octobre. Le parquet national financier va-t-il demander l'inéligibilité immédiate de Rachida Dati? C'est la grande question de la dernière journée aujourd'hui du procès pour corruption et trafic d'influence de l'ex garde des Sceaux. La justice lui reproche d'avoir perçu 900 000 euros de la part d'une filiale de l'Alliance Renault-Nissan pour des missions de conseil pas réellement fournies alors qu'elle était députée européenne. Dernier jour en France pour le pape Léon XIV, ultime journée à Metz. Le souverain pontife doit atterrir un peu après 9h ce matin. Emmanuel Macron assistera finalement à la toute dernière messe cet après-midi. Et puis en foot, on retrouve déjà l'équipe de France ce soir après la courte victoire contre la Turquie vendredi. Les Bleus de Zinedine Zidane affrontent la Belgique en Ligue des Nations, coup d'envoi à 20h45. Voilà pour l'actu, très belle journée à tous.
0: Merci à vous, Point Météo.
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0: Avec du soleil, c'est vrai aujourd'hui, mais surtout pas mal de nuages qui arrivent par l'océan Atlantique et surtout par la mer Méditerranée. C'est bien couvert, on va avoir quelques petites ondées, ça va faire du bien, principalement cet après-midi sur le Béarn, le Pays Basque, parfois sur la Bigorre. Des petites ondées qui seront d'ailleurs bien présentes cet après-midi, encore plus côté Pyrénées, mais de l'autre côté, côté Espagne. Hein, où là, on devrait avoir des averses cette nuit sur Pamplune, sur Huescas. Des averses qui pourraient aussi dépasser les frontières et arriver à quelques coins de nos montagnes. Aussi sur les Pyrénées françaises et même dans la nuit, pourquoi pas, sur l'Andorre et sur la Cerdagne. Hein, quelques averses, même ces quelques gouttes, on les prend avec grand plaisir. En tout cas, pour les températures, il fait encore bon cet après-midi jusqu'à 31 degrés à Pau. On aura 30 degrés à Dax cet après-midi. On prévoit 29 degrés à Massade, 26 degrés à Auzat et à Vic-de-Sceaux, 24 degrés à l'hôpital Après-Landor cet après-midi.
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0: Il est 8h37, on parle Pyrénées. Ce sera avec vous, Claire Viva Pro, et ce sera mercredi. Vous serez où mercredi matin?
6: On sera à Pyrénéo, c'est le grand rendez-vous des acteurs du massif pyrénéen pendant plusieurs jours. On sera avec des élus, des entreprises, des acteurs du tourisme, avec pas mal d'invités. On sera là en direct tous ensemble de 10h à 13h et on parlera notamment montagne.
0: À Ax-les-Thermes.

0: Mick Jagger, Sweet Things sur Pyrénées FM. Les Pyrénées à l'honneur à Ax-les-Thermes. C'est pendant deux jours, mercredi et jeudi, devant le casino et au casino d'Ax-les-Thermes. Carviva Pro, vous serez présent, on le disait à l'instant, vous serez présente hein, mercredi. Qu'est-ce qui va se passer? On met en avant quoi donc pour cette édition de Pyrénées? Et c'est quoi Pyrénées?
1: Pyrénées, c'est un grand rendez-vous des acteurs du massif pyrénéen. Le thème cette année, c'est le pastoralisme. Il y aura beaucoup d'ateliers consacrés à différentes thématiques pour l'avenir des Pyrénées. Bien sûr, l'avenir des stations, le manque d'eau, comment continuer à avoir une vie économique riche dans nos vallées. Et puis nous, entre 10h et 13h, on aura pas mal d'invités pour notre émission spéciale à Pyrénées. On sera par exemple avec la Tôlerie des Pyrénées, qui est une entreprise accompagnée par l'Agence des Pyrénées et qui est basée à Tarascon. On sera aussi avec le Moulin Gourmand, par exemple, qui produit du betmal à Angomère, en Ariège. Beaucoup d'invités, en tout cas, pour nous parler un petit peu de la vitalité du territoire pyrénéen, qui est très riche en initiatives.
0: C'est chouette, et ce sera en direct mercredi matin, 10h-13h, avec vous, Clairviva Pro, avec une partie de l'équipe de Pyrénées FM en direct depuis Ax. Quel bonheur! Francis Cabrel, l'horoscope aussi, juste après ça, sur Pyrénées FM.
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0: 1620 mètres d'altitude. Passer une nuit tout là-haut, vous auriez peur, vous, Claire Duva Pro, d'être si haut en altitude pour dormir à plus de 2600 mètres?
1: Ben, j'ai surtout peur de la température.
0: Alors, la température, c'est vrai que, oui, évidemment, vous êtes à l'intérieur. Je vous rappelle que c'est l'hôtel 4 étoiles qui a ouvert depuis le week-end dernier. Ça va, hein, au pied du pic du midi. C'est l'hôtellerie des Laquais qui est à 2620 mètres d'altitude sous le sommet du pic du midi de Bigorre qui, lui, est à 2870 mètres. Vous êtes un peu plus bas, évidemment. En tout cas, ce bâtiment est pas tout neuf. Hein. Il a été construit dans les années 30. Il était fermé depuis 1996. Il a ouvert ce week-end. 11 millions d'euros de travaux. La nuit est à 600 euros quand même, hein, pour se retrouver dans cet hôtel. 16 chambres doubles pour passer une nuit plutôt magnifique dans les étoiles avec un chef étoilé qui serait là, Stéphane Tournier. Il y a un chef étoilé qui vous fait un petit peu des bons petits plats. Ça pourrait être sympa dans les petits plats de Valérie ou de Lucie, cette histoire-là.
1: Oui, Stéphane Tournier qui était aussi chef au Jardin de l'Opéra à Toulouse.
0: Ah oui, c'est lui. Bah voilà,
1: j'ai déjà eu l'occasion de goûter ses plats, c'est exceptionnel.
0: Et il est désormais tout là-haut, au pic du midi. J'adore l'idée. On se régale. Maroon 5, Héroïne, et juste après l'horoscope, Clara.

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1: Bélier, vous êtes aux petits soins avec votre moitié. Vous savez entretenir l'amour au quotidien par de charmantes attentions.
2: Taureau, n'alimentez pas de conflits au bureau. Vous ne seriez pas en position de force pour gérer la situation.
3: Gémeaux, mettez-vous en retrait aujourd'hui et fuyez les réunions houleuses.
4: Cancer, vous devez mettre de l'eau dans votre vin et faire profil bas au lieu de prendre des initiatives hasardeuses.
5: Lion, vous êtes nerveux, à fleur de peau. Pratiquez une activité sportive de façon plus régulière pour vous défouler.
6: Vierge, vous redoublez d'efforts pour valoriser vos talents et faire connaître vos compétences au grand jour.
7: Balance, pondérez votre ardeur ou vous pourriez déclencher des hostilités par manque de tact.
8: Scorpion, prenez les devants au lieu d'attendre que la situation s'améliore avec votre partenaire.
9: Sagittaire, le surmenage vous guette, levez le pied au lieu d'accélérer le rythme.
10: Capricorne, vous êtes très motivé aujourd'hui, prêt à faire de nombreux efforts pour vous perfectionner dans votre domaine.
11: Verseau, en quête de reconnaissance, vous devez être encore plus performant pour que vos supérieurs encensent votre travail.
12: Poisson, continuez sur votre lancée, vous êtes bien parti pour décrocher le jackpot.
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0: Julien Clerc sur Pyrénées FM.
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0: Et sur les routes de l'Atlantique à la Méditerranée. Avec, je le répète, ces travaux dans les gorges à Pierre-Lys, ce soir vous êtes concernés tout au long de la nuit avec une déviation mise en place par Saint-Loup et par Aoû pour les véhicules légers. Attention, pour les poids lourds, c'est le grand détour par l'autoroute A9 et A61. Hein. Donc évitez cette nuit entre Quillan, Axat, Haute-Vallée de l'Aude, Fenouillède notamment. Si vous êtes sur la Cerdagne, le Conflans, je vous accompagne en ce moment sur la départementale 66 au col de la Perche vers Bolcaire ou encore en direction de Mont-Louis. On est là, vous repartez vers la Yagone, en direction de Matemal, circulation totalement fluide. Vers le Pas de la Case, attention à ces travaux entre le carrefour de la Croisade et le Pas de la Case, justement, vous êtes entre Aix et Mérins, ça circule bien, toujours ces travaux entre Tarascon, Ornolac-Cuissat-les-Bains, nous avons le radar entre autres, entre Selles et Saint-Paul-de-Jarat, attention dans la traversée de Hauterive, puis on continue les travaux au niveau de Salvaire, je vous le rappelle, nous sommes là entre Pamiers et Saverdin, prudence.
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0: La météo, c'est dans un instant et l'info Pyrénées FM, c'est avec vous, Nicolas Gomez. Bonjour.
3: Bonjour à tous. Du changement au Sénat, même si la droite conserve la majorité. 178 des 348 sièges étaient remis en jeu hier à la Chambre haute. Pour la toute première fois, le Rassemblement national aura un groupe au Palais du Luxembourg. La France insoumise fait aussi son entrée au Sénat. Le président du Sénat, Gérard Larcher, dit prendre acte de la création à venir d'un groupe du RN. Du côté de l'Assemblée nationale, les députés vont retrouver l'hémicycle cette semaine. Ça y est, grande rentrée jeudi, la toute dernière avant la présidentielle. Les élus devraient commencer à examiner le budget à partir du 13 octobre prochain. Dernier jour en France pour le pape Léon XIV, ultime journée à Metz. Le souverain pontife doit atterrir un peu après 9h ce matin. Emmanuel Macron assistera finalement à la toute dernière messe cet après-midi. Et puis en foot, on retrouve déjà l'équipe de France ce soir. Après la courte victoire contre la Turquie vendredi, les Bleus de Zinedine Zidane affrontent la Belgique en Ligue des Nations. Coup d'envoi de cette affiche à 20h45.
0: Merci à vous. Point météo dans un instant avec pas mal de nuages. C'est vrai aujourd'hui, tant mieux. Hein, on attend quelques petites ondées de ci, de là, pas grand chose. Mais surtout les ondées mercredi ou jeudi, enfin, enfin. Point météo juste après l'info Pyrénées FM avec vous, Carviva Pro ce matin. Bonjour.
4: Bonjour Marc, bonjour à toutes et à tous. À Perpignan, un homme de 37 ans est soupçonné d'avoir agressé sexuellement une patiente de 96 ans au centre hospitalier. Les faits auraient été repérés grâce aux caméras de surveillance alors que la victime était sous sédation. Interpellé et placé en garde à vue, le suspect aurait reconnu les faits. Déjà condamné à plusieurs reprises pour des faits similaires, il a été placé en détention provisoire. Son procès, qui devait se tenir vendredi, a finalement été renvoyé au 30 octobre pour permettre à son avocat de préparer sa défense.
0: C'était les élections sénatoriales hier.
4: Après un premier tour très serré, Jean-Jacques Michaud, candidat dissident du Parti Socialiste, aujourd'hui à divers gauche, est réélu sénateur de l'Ariège pour un second mandat. Il a recueilli hier 290 voix au second tour et devance de 65 suffrages Kamel Chibli, candidat du PS, dans un scrutin marqué par une forte concurrence à gauche.
5: Bon, moi je suis extrêmement satisfait, humble, mais comme toujours, j'ai fait une campagne de terrain. J'ai continué le travail que je faisais depuis 6 ans. Ça a été une campagne intense où tous les candidats ont fait le job. Je les remercie parce que la campagne a été propre. Je remercie les grands électeurs de m'avoir choisi pour continuer. Ils savent qu'ils peuvent compter sur moi. Et quand je dis moi, je dis sur nous, puisque Sylviane m'a accompagné tout au long de cette campagne. Il y a la question de la personne, mais il y a la question des territoires, il y a les sensibilités. Moi, vous savez que je suis au-dessus de tout ça. Je travaille pour toutes les communes, pour tous les habitants et au service. Parce qu'aujourd'hui, être élu, c'est servir. Et c'est ça que je veux faire. Oui, oui, oui, moi je n'ai qu'une parole, vous le savez. J'ai toujours dit que j'étais sans étiquette. Je resterai sans étiquette. Moi, j'ai toujours travaillé avec tout le monde. Je continuerai à travailler avec tout le monde, quel qu'il soit. Je suis quelqu'un qui n'est pas rancunier. Mais j'ai de la mémoire.
4: Et des propos recueillis par Stéphanie Le Born hier soir.
0: Dans l'Aude, les élections sénatoriales ont aussi livré leur verdict dès le premier tour.
4: Le socialiste Sébastien Pla est réélu avec 67% des voix, tandis que Claudie Faucon-Méjean, maire de Brame, fait son entrée au Sénat avec plus de 56%. Le PS conserve donc ses deux sièges dans le département. À noter aussi la progression du Rassemblement National. Le député Julien Rancoul obtient 30% des suffrages. 24 grands électeurs n'ont pas voté, alors qu'il est obligatoire pour ce scrutin.
0: La Haute-Garonne bascule à gauche au Sénat après les élections de ce dimanche.
4: Mais la gauche obtient 3 sièges contre 2 pour la droite et le centre. Thierry Suot du PS est élu avec Magali Gasto-Oustric, tandis que la surprise vient de Marc Perret, le maire d'hiver gauche de l'Union, qui décroche le 5e siège. Il va siéger au groupe des écologistes. La droite et le centre remportent 2 sièges pour Pierre Médéveille et la sénatrice sortante Brigitte Micoulot.
0: Dans le reste de l'actualité, à Foix, les associations de protection animale tirent la sonnette d'alarme.
4: Une mobilisation a réuni samedi plusieurs structures arrières pour dénoncer le manque de moyens et l'épuisement des bénévoles. Nourriture, soins vétérinaires, hébergement, les associations expliquent financer une grande partie des prises en charge grâce aux dons et à leurs propres moyens. Elles réclament plus de soutien financier et alertent aussi sur le manque de refuges et de familles d'accueil. Malgré une mobilisation limitée en Ariège, le mouvement a été relayé dans plusieurs autres villes en France. C'est la fin de cette édition. Merci de l'avoir suivi. Retour de l'info locale. Dans une heure, on parlera de la sécheresse qui s'aggrave en Occitanie.
0: Avec d'ailleurs encore des incendies, vous le disiez tout à l'heure, qui restait actif hier soir et encore ce matin, certainement à Mijanès, à Sorat ou encore à Perles-et-Castellet. Vous avez aussi l'info sur pyrenéesfm.com. On a besoin d'averses pour que tous ces incendies disparaissent.
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0: Alors, est-ce qu'il va pleuvoir? Peut-être 2-3 petites gouttes aujourd'hui, hein, c'est vrai. Quelques averses de ci, de là, notamment sur le Béarn, le Pays Bas, cet après-midi, en fin de soirée et aussi dans la nuit. Alors, il y aura plus d'averses côté Espagne. Hein, pas mal d'averses prévues ce soir et cette nuit, à Pamplune notamment. Et quelques restes qui vont se retrouver sur nos montagnes côté France, vous l'aurez compris. On pourra avoir donc quelques petits débordements d'averses, ça va faire du bien un peu partout, principalement sur l'ouest et les Pyrénées centrale. 2-3 gouttes possibles aussi cette nuit sur Andorre. Ça pourrait faire du bien. On attend plus d'averses mercredi, voire jeudi. On attend tout ça avec impatience, car là encore aujourd'hui, il va faire jusqu'à 29 degrés dans la région toulousaine. Des températures au-dessus des normales de saison. 28 degrés à Villefranche et Lauragais. Il fera 29 degrés à Cosse et à Saint-Pierre-de-Rivière. Cet après-midi, 31 degrés sur la région de Pau. On aura cet après-midi encore jusqu'à au maximum 30 degrés à Tarbes et à Lourdes. Ce sera pour cet après-midi.
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0: Il est 9h09. Dans un instant, l'offre d'emploi du jour, un bon petit Nirvana des années 90, ça fait plaisir, avec About a Girl. Et puis, une interview, une invitée dans
4: et
0: un
4: oui,
0: instant.
4: On sera avec Elsa Delmas qui nous parlera de ce superbe événement au cœur de la nature. Ça se passe en Ariège.
0: Très bien, ce sera dans moins d'un quart d'heure. Vous restez avec nous. About a Girl, souvenir pour les fans des années 90 comme moi. Nirvana sur Pyrénées FM.

0: About a Girl sur Pyrénées FM. Dans un instant, notre invité, Jennifer aussi, qui une belle reprise et l'offre d'emploi du jour, Valérie.
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2: 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On cherche quelqu'un d'autonome avec une bonne maîtrise de la comptabilité et au moins 5 ans d'expérience sur un poste similaire. 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Et enfin, direction Le Fossat en Ariège, où l'on recrute un opérateur ou une opératrice de production pour un CDD de 6 mois. Vous travaillerez autour de la fabrication du pain et des viennoiseries, pétrissage, façonnage, cuisson et emballage. Une première expérience en agroalimentaire est appréciée, mais surtout, il faut être dynamique, rigoureux et aimer travailler en équipe. 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Alors, CV, prêt, à vous de jouer.
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0: Merci Valérie.
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0: Jusqu'à 26 degrés cet après-midi à Kérigut dans le Donezan. Peut-être quelques petites ondées mercredi après-midi et des pluies jeudi apparemment. Ça va faire du bien, on attend ça avec impatience.

0: Dalida vue par Jennifer. Mourir sur scène, sur Pyrénées FM. Bienvenue tout le monde avec vous, de l'Atlantique à la Méditerranée, c'est Pyrénées FM. Vous savez qu'on va se promener ce matin avec René Girma qui nous emmènera tout à l'heure à 9h30 en Andorre.
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0: Avant tout ça, on va parler de nature, on va aller faire un tour à Cos. Cos, où vous nous écoutez, sur le 97.1 avec Clairviva Pro, nous avons notre invitée qui est présente ce matin.
2: Et oui, on part ce matin à Cadarcé en Ariège,
0: Cadarcé,
2: où la nature
0: pardon.
2: Sera au cœur de la fête, hein, c'est samedi 3 octobre, avec le festival Ariège Grandeur Nature, qui revient avec une journée entièrement gratuite de 10h à 22h, avec des animations, des conférences, des spectacles, de la musique, une invitation à mieux comprendre et découvrir les milieux naturels qui nous entoure. Alors, comment sensibiliser petits et grands à leur protection? On en parle ce matin avec Elsa Delmas, chargée de projet à l'ANACEN Ariège. Bonjour.
3: Oui, bonjour.
0: Bonjour Elsa.
2: Alors, cette année encore, le programme est assez riche. Pourquoi vous avez choisi de mélanger animation nature, conférences, spectacles et musique?
3: Eh bien, parce qu'il nous tient à cœur de tisser de plus en plus de ponts et de liens entre les sciences, la nature et la culture afin d'apporter d'autres regards, d'autres approches et ainsi sensibiliser le plus grand nombre à la préservation de la biodiversité.
2: Et alors, il y aura des activités aussi autour des animaux de montagne, des chauves-souris. Tout ça, ça va permettre de faire découvrir au grand public pas mal de choses sur les animaux qui nous entourent, même ici en Ariège.
3: Oui, absolument, absolument. C'est bien l'idée. Notre cœur de métier, c'est de mieux connaître et de préserver la biodiversité du département ariégeois.
2: Pour pas rentrer dans des choses trop sérieuses, il y aura aussi du land art, un spectacle autour de l'eau, un jeu de piste, des photographies naturalistes. Ça permet de mieux faire passer aussi des messages?
3: C'est ce qu'on espère, en tout cas.
2: Alors, en Ariège aussi, on observe déjà les conséquences concrètes du changement climatique au niveau des espèces et des milieux naturels. C'est aussi l'occasion d'en parler pendant cette journée.
3: Oui, ce sera l'occasion. Et à travers une conférence le matin qui sera plus globale avec une autrice et climatologue, Iris Amatadion, qui vient nous parler des dérèglements climatiques à travers les travaux du GIEC qu'elle a vulgarisés dans une bande dessinée. Et une autre conférence l'après-midi qui aura un ton un peu plus décalé, mais pour autant sera des plus sérieuses et qui s'intéressera de plus près aux animaux qu'on a dit sentinelles de nos montagnes. Des animaux qui nous indiquent un petit peu, qui sont de vrais indicateurs des changements et
2: de l'état de la montagne.
0: C'est ça, le festival Ariège Grandeur Nature, c'est samedi à Cadarcé avec vous, 10h-22h. L'ANA, c'est quoi l'ANA déjà, Elsa, pour ceux qui ne connaissent pas en quelques mots?
3: Alors l'ANA, historiquement, était l'association des naturalistes de l'Ariège. Depuis plusieurs dizaines d'années, on est maintenant le Conservatoire d'espaces naturels d'Ariège. Donc on a vraiment des missions de connaissance, améliorer la connaissance de la biodiversité du département, mais également des missions de gestion, de préservation, de restauration de sites, de plus en plus de missions d'accompagnement également de collectivités, d'agriculteurs, d'entreprises, pour les aider à améliorer la biodiversité de leur site ou à la restaurer éventuellement.
0: Et que la nature est belle.
3: Voilà. Et de beaucoup de missions de sensibilisation aussi. Très important.
0: C'est important, bien sûr. La nature est belle dans nos montagnes, en Ariège aussi.
2: Et il y aura même de la musique aussi, des concerts organisés jusqu'à 22h, Elsa.
3: C'est ça. Apéro-concert, histoire de partager de la convivialité, parce que c'est aussi ça.
2: C'est aussi ça, partager la nature tous ensemble pour apprendre à la préserver. Merci beaucoup Elsa Delmas, je rappelle, Cadarcé en Ariège, où la nature sera au cœur de la fête. C'est samedi 3 octobre, 10h-22h.
0: C'est gratuit, donc c'est bien de mettre en avant la nature. Merci beaucoup Pascal Obispo dans un instant et petit tour en Andorre avec René Girma juste après ça.
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Pascal Obispo, Jordana, Angie sur Pyrénées FM. On parle sport, tiens, avec René Girma dans un instant, on parlera rugby. Rugby du côté du Pas de la Case dans un instant. Ça met le rugby, et ben faudra être avec nous ici au Pass. Vous nous écoutez sur le 90.7. Et puis si vous aimez courir, on en reparlera. Il y a un trail ce week-end à Chalabre, le trail du Kercorbe. Vous êtes du côté de la Cerdagne aussi. Les 100 miles Pyrénées-Méditerranée reprennent à partir de ce week-end. Ça commence vendredi et jusqu'à dimanche. C'est fou, ça y est, on est en octobre, hein, dès jeudi. En tout cas, c'est un ultra trail qui va traverser tous les Pyrénées-Orientales, des courses allant de 36 à 175 km. C'est complètement dingue. Double Care jusqu'à la mer Méditerranée pour certaines courses. Il va y avoir du monde ce week-end dans nos montagnes en direction de la mer. Ça va être sympa, hein, dans nos PO. Là, c'est One Republic. Nobody. 9h28 déjà. Ça passe.

0: Loin de République sur Pyrénées FM. L'info dans un instant et le petit tour en Andorre, René Germa.
1: Chaque village de France, d'Espagne ou d'Andorre, imagine des fêtes ou des événements à offrir à celles et ceux qui y vivent et aussi pour attirer des visiteurs. En principauté, on pense déjà à l'hiver, spécialement au Pas de la Case, où l'on va jouer au rugby sur la neige au mois de décembre. Il y avait déjà eu un essai, un terrain de nouveau va être installé, ce sera du rugby à 7. Les équipes d'Andorre vont bien sûr participer, mais si vous jouez en France ou en Espagne, vous serez accueillis. Il est annoncé une fan zone, de la musique, des tombolas et d'autres animations qui sont prévues pour attirer beaucoup de monde. Autre nouveauté à venir, un nouvel espace panoramique va être aménagé à 2600 mètres d'altitude. Au cœur du domaine de Palarinsal, la paroisse de la Massane va transformer l'un des points culminants en un lieu d'exception. Depuis cette grande plateforme, la vue sera à 360 degrés. Des observations astronomiques, des activités culturelles seront organisées et un sentier thématique pour y accéder va être aménagé. Ce belvédère conçu par deux Catalans sera composé de 13 anneaux circulaires, un véritable amphithéâtre dans la montagne avec des gradins et des zones abritées qui vont permettre d'organiser des spectacles, des séances d'observation du ciel. Si les conditions météo sont favorables, ce nouvel espace panoramique devrait être opérationnel l'été prochain.
0: Merci René Germa. Vous restez avec nous à l'info nationale et internationale. Bonjour.
2: Bonjour à tous. Dernier jour en France pour le pape Léon XIV. Ultime journée à Metz après un long week-end déjà à Paris et Lourdes. Le souverain pontife doit atterrir dans les prochaines minutes en Moselle avant de prononcer un discours sur l'Europe en fin de matinée. Hier, le pape a consacré une partie de sa journée à la lutte contre les violences sexuelles dans l'Église. C'est aujourd'hui la journée internationale pour le droit à l'avortement. Des manifestations sont prévues un peu partout en France, comme à Paris en fin d'après-midi. Plusieurs associations, comme le planning familial, ont interpellé le pape ces derniers jours sur les positions portées par l'Église catholique concernant la contraception et l'avortement. La droite conserve la majorité, mais ça bouge au Sénat. Pour la première fois, le Rassemblement national aura un groupe à la Chambre haute. Marine Le Pen salue une victoire historique et une étape majeure à quelques mois de la présidentielle. Le RN a obtenu au moins 14 sièges. À noter aussi que la France insoumise entre au Sénat pour la première fois avec l'élection de Gabriel Amar dans le Rhône. Bonne nouvelle sur les rails, la SNCF et la RATP prévoient peu de perturbations sur leur réseau pour la journée de grève de la fonction publique demain. Des prévisions plus précises sont attendues aujourd'hui. Javier Milei attendu en France à partir de demain. Le président argentin sera à Paris pour présider le forum d'affaires Argentina Week. Son voyage comprendra également une allocution jeudi à l'Organisation de coopération et de développement économique. Il doit aussi rencontrer Emmanuel Macron à l'Élysée le même jour. Ça bouge en Serbie, le président Aleksandar Vučić démissionne. Il souhaite se présenter au poste de Premier ministre lors des élections législatives prévues en octobre. Un scrutin organisé après presque 2 ans de manifestations menées par des étudiants. Et puis en cyclisme, grosse déception pour Paul Sexas. Victime de crampes, le jeune Français a terminé 15e de la course en ligne des championnats du monde hier à Montréal au Canada. C'est l'Américain Brandon McNulty qui a surpris tout le monde et qui est allé décrocher son premier maillot arc-en-ciel de champion du monde. Voilà pour l'essentiel de l'actu. Très belle matinée à tous.
0: Merci, merci.
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0: Je suis ravi de vous accompagner, Marc, dans le micro avec vous. On est là ensemble jusqu'à 11h. À partir d'11h, ce sera Ethan. 15h, ce sera Lucie. Valérie, rassurez-vous, elle sera là dans quelques jours. Elle a eu un petit souci à la hanche. On pense à elle, on l'embrasse. Elle reviendra en pleine forme pour faire le réveil des Pyrénées. On est tous ensemble, vous le savez, sur Pyrénées FM et ça fait plaisir. On ira en altitude. Sinon, dans un instant, je vous rappelle que Claire Viva Pro vous donnera rendez-vous un mercredi pour une émission spéciale, 10h-13h en direction d'Ax-les-Thermes. Vous serez sur le parvis du casino. Vous allez faire tourner les petites roulettes. Claire Viva Pro.
4: Les petites roulettes.
0: Bah, du casino.
4: Ah non.
0: Vous allez peut-être gagner des cadeaux.
4: Non, on va faire tourner la roue de l'avenir en parlant du futur des Pyrénées pour ce rendez-vous qui va rassembler beaucoup d'acteurs phares du massif pyrénéen.
0: Ça va être en direct sur Pyrénées FM 10h-13h et vous serez sur le parking du casino, c'est ça. Ah bah dis donc, c'est pas mal ça. Vous allez vendre des choses, on peut venir voir, on pourra venir vous voir, alors parler avec vous si on veut.
4: Mais oui, avec plaisir.
0: On va venir voir Claire Viva Pro et une partie de l'équipe Ax-les-Thermes mercredi 10h-13h. Claire Viva Pro adore les tartes au citron comme moi, c'est ça?
4: C'est ça.
0: Si vous avez une tarte citron, vous l'amenez à Claire Viva Pro mercredi.
4: Aussi.
0: Un petit cookie, sympa, comme ça vous serez contente et vous accueillera avec le sourire. Axel Red, la sensualité sur Pyrénées FM, on adore.

0: Axel Red, sensualité sur Pyrénées FM. Je vous accompagne de l'Atlantique à la Méditerranée. C'est vrai que c'est dingue les températures qu'on a eues ce week-end. Hein.
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0: On a envie de se balader. Est-ce que vous avez pu aller faire un tour dans la vallée d'Orlu, vous, Clairvier?
2: Non, ça fait très longtemps.
0: Oh, vous étiez allé ce printemps? Non, vous y étiez. On n'y est pas. Moi, je devais y aller aussi ces derniers jours. On n'y est pas allé, malheureusement. C'est dommage parce que le refuge d'Ambeil, c'est toujours ouvert, hein, je crois. Je vais pas dire de bêtises. Il va pas tarder à fermer ce refuge. Mais vous savez que vous y êtes déjà allé plusieurs fois, vous, Clairvier. Moi, une fois. Avec Sylvain et Julien qui sont les deux gardiens du refuge d'Ambeil. Nous sommes là à 1970 mètres d'altitude. C'est vrai que c'est magnifique ce coin. Je ne sais pas ce que vous en pensez, mais qu'est-ce qu'on est bien. Viva Pro,
2: ah
0: quand
2: oui,
0: on est en montagne
2: bien.
0: Là-haut. Même là-haut en montagne, on manque d'eau. Hein. Les lacs aussi mériteraient d'avoir des petites averses. En tout cas, on salue les derniers jours pour vous en montagne, les gardiennes, gardiens de refuge. Ça y est, tous les animaux sont descendus. Hein. Les bergers, la transhumance vers les plaines, c'est quasiment fini partout. Je pense que c'est fini partout. Il ne reste plus qu'encore les gardiens de refuge. Et puis, on est en train de préparer l'hiver aussi dans nos stations de ski. On a hâte que l'hiver soit là. Beaucoup, beaucoup de neige s'est commandée via les ondes de Pyrénées FM et on espère à nouveau vous voir sur les stations de ski avec Clairvier Pro qui a déjà pas mal skié et qui est plutôt très doué, ça fait plaisir. Vous aussi vous êtes là, très bien, à 10h le retour de l'info et téléphone dans un instant au cœur de la nuit, j'adore ce tube juste après ça.
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0: Picard, mon pays, c'est la vie sur Pyrénées FM.
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0: Et c'est avec les larmes aux yeux que certains diront que malheureusement la foire du 30 septembre à Tarascon sur Ariège est bien annulée. Une foire qui voyait peut-être de moins en moins de monde au fil des années. Pourtant, les éleveurs tiennent à cette date du 30 septembre. Mais contrairement à celle du 8 mai, à Tarascon, il y a énormément de monde, où il y a un grand pont, où il y a du monde. Là, c'est en pleine semaine, fin septembre. C'est peut-être difficile de faire venir du monde. Et c'est vrai que les éleveurs ne peuvent pas se déplacer en nombre. Les commerçants aussi ont vu la fréquentation un peu moindre ces dernières années, donc préfèrent aller du côté des marchés traditionnels. Et donc, pas de foire de Tarascon d'automne. C'est dingue, le 30 septembre, c'est la première fois que ça arrive, je crois, hein, selon mes informations. J'ai toujours vu, moi, la foire du 30 septembre à Tarascon sur Ariège, malheureusement annulée. On a eu, c'est vrai, comme toujours, la foire de la Saint-Mathieu à dans la vallée du Vic de Sceaux, à Auzat. Vic de Sceaux, évidemment, ça continue. Mais celle-ci, eh bien, elle est annulée. On aura, rassurez-vous, la foire du 8 mai l'année prochaine à Tarascon, avec toujours des centaines de personnes dans les rues. Youtube, dans un instant, le retour de l'info. Ce sera à 10h sur Pyrénées FM.
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0: Et avant de vous retrouver, Claire Viva Pro, voici l'info Pyrénées FM, Baptiste Berthelin, bonjour.
1: Bonjour à tous. Les retrouvailles entre Emmanuel Macron et le pape. Le chef de l'État va finalement assister à la messe à la cathédrale Saint-Étienne de Metz cet après-midi. Le souverain pontife est arrivé ce matin en Moselle. Il doit notamment prononcer un discours sur l'Europe en fin de matinée avant de déambuler en papa mobile dans les rues de la ville. Dernière journée en France pour le pape qui repartira en début de soirée en direction de Rome. Le Rassemblement National a peut-être brisé l'un des derniers plafonds de verre à quelques mois de la présidentielle. Le RN est en mesure de constituer un groupe pour la première fois au Palais du Luxembourg après les élections sénatoriales hier. Il pourra compter sur au moins 14 élus à la Chambre haute avec ses alliés de l'UDR. À gauche, l'insoumis Gabriel Amar a été élu dans le Rhône, c'est là aussi une grande première. Un rendez-vous qui sera scruté de près en pleine crise des carburants. Total Energy va donner aujourd'hui plus de détails sur sa feuille de route lors de la présentation de ses perspectives stratégiques aux investisseurs. Le conseil d'administration du géant français de l'énergie a déjà annoncé vouloir maintenir Patrick Pouyanné à la tête du groupe. Ça devrait être officialisé en mai prochain. Il a été mis en examen hier pour homicide sur conjoint et placé en détention provisoire. Un homme d'une trentaine d'années est accusé du meurtre de sa compagne dans le Cher. Il a été interpellé vendredi dernier après 5 jours de cavale. Son casier judiciaire porte mention de 9 condamnations, dont 3 pour des violences conjugales. Peut-être des avancées au Moyen-Orient. Donald Trump dit s'attendre à une reprise des discussions avec l'Iran dans la semaine. Alors que la dernière proposition de Téhéran a été rejetée par Washington, Donald Trump reste opposé aux conditions posées par l'Iran. Et puis en foot, on devrait avoir le droit à quelques changements par rapport au match de vendredi en Turquie. L'équipe de France est en Belgique ce soir pour sa deuxième rencontre de Ligue des Nations. Zinedine Zidane va déjà devoir se passer de Kylian Mbappé et toucher au genou. L'attaquant a quitté le rassemblement. Coup d'envoi de cette affiche à 20h45. Voilà pour l'essentiel de l'actualité. Passez tous une très belle journée.
0: Et voici l'info Pyrénées FM, l'info de chez nous avec vous, Claire Viva Pro, bonjour.
2: Bonjour à toutes et à tous. À Céret, l'enquête se poursuit après la mort d'une femme tuée à son domicile dans la nuit du 20 au 21 septembre. Son fils de 15 ans, principal suspect, avait été retrouvé grièvement blessé après avoir sauté d'un pont. Selon le parquet, il aurait alors déclaré au secours être responsable des faits, tout en disant ne pas s'en souvenir précisément. Un premier examen psychiatrique évoque un passage à l'acte lié à une pathologie et la nécessité de soins sous contrainte. Des expertises complémentaires doivent désormais déterminer son état au moment des faits et les éventuelles conséquences pénales. C'était les élections sénatoriales hier, avec plusieurs résultats à retenir en Occitanie, en Ariège. Jean-Jacques Michaud, candidat d'hiver gauche et dissident du PS, est réélu pour un second mandat. Il obtient 290 voix au second tour, 65 de plus que Kamel Chibli, candidat socialiste. Dans l'Aude, le PS conserve ses 2 sièges avec la réélection de Sébastien Pla et l'élection de Claudie Faucon-Méjean, maire de Bram. Enfin, en Haute-Garonne, la gauche obtient 3 sièges contre 2 pour la droite et le centre, avec notamment l'élection surprise de Marc Perret, maire d'hiver gauche de l'Union. La sécheresse, sinon, s'aggrave en Occitanie avec des déficits de pluie impressionnants. Dans l'Aude, ce mois de septembre affiche jusqu'à 97% de précipitations en moins par rapport au normal. À Lézignan-Corbières, près de 90% aussi à Narbonne. En Haute-Garonne, près de 140 communes sont désormais placées en niveau crise. C'est le niveau de restriction le plus élevé. Les réserves mobilisables sont passées sous les 40% et autour de 30% sur la Garonne. Arrosage, lavage des voitures et remplissage des piscines sont interdits dans les communes concernées. Les premières pluies significatives sont espérées début octobre. Direction Foix maintenant, où les associations de protection animale tirent la sonnette d'alarme. Une mobilisation a réuni samedi plusieurs structures ariégeoises pour dénoncer le manque de moyens et l'épuisement des bénévoles. Nourriture, soins vétérinaires, hébergement. Les associations expliquent financer une grande partie des prises en charge grâce aux dons et à leurs propres moyens. Elles réclament plus de soutien financier et alertent aussi sur le manque de refuges et de familles d'accueil. Malgré une mobilisation limitée en Ariège, le mouvement a été relayé dans plusieurs autres villes françaises. Et puis enfin, direction Cadarcet, où la nature s'invite au cœur du village. C'est samedi avec le festival Ariège Grandeur Nature de 10h à 22h. Petits et grands pourront profiter gratuitement d'animations autour des animaux de montagne, des chauves-souris, du land art. Au programme aussi une conférence sur le climat, un spectacle familial autour de l'eau et côté musique avec les polyphonies occitanes. On pourra danser également au concert botanique. Plusieurs groupes se succèdent jusqu'au soir à 22h. C'est la fin de cette édition. Merci de l'avoir suivi.
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0: Merci Claire Viva Pro. Petit tour en Basse-Ariège dans un instant. Mylène Farmer nous rejoint avec son tout dernier tube. On parlera météo. Et d'abord, Suzanne Vega sur Pyrénées FM.

Pas mal de nuages, c'est vrai, aujourd'hui. Cet après-midi aussi, avec ce vent marin qui souffle sur la mer Méditerranée, qui apporte de l'humidité. Pas trop d'averses ici. On pourrait avoir quand même dans l'après-midi des averses côté ouest des Pyrénées, avec même quelques coups de tonnerre sur le Béarn, le Pays Bas ce soir et cette nuit, ou encore sur la Bigorre en remontant sur les Landes. Ça va faire du bien, ces averses. Et on attend beaucoup plus d'averses. On croise les doigts mercredi, voire jeudi. En attendant, les températures pour l'après-midi, 26 degrés sur la région de Carcassonne. 27 degrés à prévoir entre Belpech et Pamiers. Il fera 30 degrés à Is-sur-Tête et à Prades en Conflans. Cet après-midi, on aura également 28 degrés à Andaye cet après-midi sur la côte basque.

0: Bon lundi avec nous sur Pyrénées FM.
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0: Comment est né ce superbe domaine des oiseaux de Mazères? C'est au début des années 2000, lorsqu'on a construit l'autoroute A66 entre Toulouse et Pamiers, hein, qu'il a fallu faire des gravières, des trous, etc., etc. Et justement, normalement, naturellement, certains oiseaux sont venus sur certains plans d'eau. Et les élus de Mazères ont décidé de laisser certains lacs pour que ces lacs deviennent justement un domaine des oiseaux. Il a été donc créé officiellement en 2005, il y a plus de 20 ans déjà. On y retrouve plus de 230 espèces d'oiseaux qui viennent régulièrement, dont des cigognes qui habitent sur place. Et puis là, si vous allez vous balader, pourquoi pas aujourd'hui ou cette semaine, vous verrez d'autres oiseaux, en plus des cigognes, peut-être la bécassine des marais, la grande aigrette, bien sûr les canards, la gallinule poule d'eau ou encore le martin pêcheur d'Europe. Bref, c'est magnifique, c'est à découvrir, ce superbe endroit pour une petite balade avec les petits et les grands, le domaine des oiseaux de Mazères, avec une mini ferme en plus gratuite, hein, l'accès. C'est vraiment sympa, gratuit l'accès pour aller se balader ici. Voilà la petite idée du lundi matin sur Pyrénées FM.
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Merci d'avoir choisi Pyrénées FM. Il arrive dans un instant à 11h. Ce sera Ethan pour vous accompagner 11h-13h. Et à 15h, ce sera Lucie. On revient sur ce qui s'est passé ce matin avec Carviva Pro, 6h-10h dans le réveil des Pyrénées. Je vous parlerai d'un trail qui a lieu ce week-end. Il y en a un Chalap, c'est vrai, mais un autre aussi entre Comminges et Volvestre. Mais d'abord Simple Mind et Abba sur Pyrénées FM.

0: 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Ce matin, on a reparlé bien sûr de la venue du pape qui était là dans nos montagnes à Lourdes et des milliers de personnes sous un superbe soleil. Ça fait plaisir. On a parlé aussi, Claire Viva Pro, ce matin de la météo. La météo qui s'annonce peut-être enfin avec des averses mercredi, 2-3 gouttes cet après-midi, mais surtout mercredi et jeudi, on en a besoin parce qu'il y a encore des incendies chez nous, Claire Viva Pro.
1: Mais oui, toujours très actif. À Mijanès, 38 hectares ont brûlé, d'importants renforts qui sont venus de plusieurs départements avec 4 canadaires, 2 dash, un hélicoptère lourd. À Perlé-Castellet, le feu a aussi parcouru plus de 80 hectares et à Sorat, 185 hectares sont partis en fumée. On a donc bien besoin de cette pluie.
0: Vivement ces averses. On a eu une invitée ce matin, vous nous avez emmené en Ariège pour une fête ce week-end.
1: Elsa Delmas qui nous a parlé de la fête, c'est ce samedi 3 octobre. Le festival Ariège Grandeur Nature revient avec une journée, elle est entièrement gratuite, de 10h à 22h avec beaucoup d'animation. On parlera préservation de notre environnement.
0: C'est à Cardarcet, c'est ça, un samedi. Hein. En Ariège, vous l'avez dit, Claire Viva Pro, on reviendra demain parce qu'on n'a pas réussi à le joindre, Nathanaël. Mais on l'aura demain, ce sont trois frères qui ont ouvert un nouveau cabaret. Il existait à Pamiers, il a ouvert ce week-end à Saverdin. Et il nous en dira un petit peu plus demain parce que ce matin, on a eu des petits soucis de téléphone. Et puis, il y a une manifestation à Tarbes ce soir.
1: Et oui, ça fait plusieurs semaines déjà que le collectif Droits des Femmes se mobilise devant les tribunaux. C'est le cas ce soir à 19h à Tarbes. Pourquoi ? Eh bien, pour sensibiliser à cette loi intégrale qui va être votée et sensibiliser à la question des violences intrafamiliales et sexuelles faites aux femmes et aux enfants. Et on sera demain en direct avec Clotilde. Elle habite à côté de Tarbes et manifeste ce soir avec le collectif Droits des Femmes 65.
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0: Le dernier Carole J sur Pyrénées FM. Vous aimez les trails, il y en a un ce week-end à Chalabre, un autre dans la commune de Arnaud Guillem. C'est un nom et un prénom, mais c'est aussi une commune. Ici, dans les petites Pyrénées, à deux pas de Saint-Gaudens et de Saint-Martory, on vous attend dimanche avec l'association Les Coureurs Grailloteurs pour faire des 8h30 de 12 à 35 km. René Girma, vous ne courez pas, vous restez avec nous et c'est le Zoom ce matin.
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2: La politique ce week-end, c'était les élections sénatoriales. La moitié du Sénat devait être renouvelée. Chez nous, les grands électeurs votaient dans l'Aude. Sans grande surprise, c'est la continuité qui a joué. Le sénateur sortant Sébastien Pla, parti socialiste, a été réélu au premier tour. Réélection au premier tour aussi de la candidate socialiste, la maire de Bram, Claudie Faucon-Méjean. Si le Rassemblement national subit un échec, le député Julien Rancoul, qui était candidat, totalise 336 voix, soit 5 fois et demi de plus qu'il y a 6 ans. En Ariège, il y avait un cas particulier. La gauche était éclatée. Le sénateur sortant Jean-Jacques Michaud se retrouvait face à Kamel Chibli, soutenu par la présidente de la région Occitanie, Carole Delga. C'est le sortant qui est réélu. Jean-Jacques Michaud retrouve son siège de sénateur. En Haute-Garonne, la liste de rassemblement de la gauche et du Parti socialiste décroche 2 sièges. L'Alliance du centre et de la droite, 2 sièges aussi. Réélection des 2 parlementaires sortants. Et puis un siège pour une liste de la coalition qui réunissait divers gauches, France Insoumise, écologistes. Dans les Pyrénées-Orientales, on ne votait pas. Les 2 sénateurs appartiennent aux Républicains. Voilà pour les sénatoriales. Dans quelques instants, nous aurons la météo complète avec Marc Mollier, avec de la pluie qui arrive dans la semaine. Mais dans le rétroviseur, voici un chiffre pour le mois de septembre. Dans l'Aude, le déficit en pluie par rapport au normal des mois de septembre est énorme. Moins 97% à Lézignan-Corbière, moins 94% à Durban-Corbière, moins 87% à Carcassonne. En Ariège, ce n'est pas mieux, pas une goutte d'eau pour la Rize aujourd'hui, la Rize qui traverse la grotte du Mas d'Asile. Vivement que la pluie revienne.
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0: passez un bon lundi matin avec nous sur Pyrénées FM.
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0: Et aujourd'hui, c'est ma jour de marché, hein, comme tous les lundis. À Mirepoix, en Ariège, je vous accompagne de l'Atlantique à la Méditerranée. Il arrive dans un instant, ce sera Ethan. 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
1: Très belle matinée à l'écoute de Pyrénées FM, il est 11h.
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1: Et l'information, c'est avec Baptiste Berthelin. Bonjour.
2: Bonjour à tous, c'est la dernière étape de son voyage en France. Le pape est arrivé à Metz pour une ultime journée qui sera encore bien chargée. Léon XIV doit prononcer en cette fin de matinée un discours intitulé « Aux racines de l'Europe pour la paix et l'unité » au centre des congrès Robert Schuman. Cet après-midi, déambulation du souverain pontife en papa mobile dans les rues de Metz. Avant une messe à la cathédrale Saint-Étienne, Emmanuel Macron sera d'ailleurs présent. La droite conserve la majorité, mais ça bouge au Sénat. Pour la première fois, le Rassemblement National aura un groupe à la Chambre haute. Marine Le Pen salue une victoire historique et une étape majeure à quelques mois de la présidentielle maintenant. Le RN a obtenu au moins 15 sièges. À noter aussi que la France insoumise entre au Sénat pour la première fois avec l'élection de Gabriel Amar dans le Rhône. La décision sera mise en délibéré la fin des débats aujourd'hui devant le tribunal correctionnel de Paris au procès de Rachida Dati et de Carlos Ghosn pour corruption et trafic d'influence. Place ce matin aux réquisitions du parquet avant les plaidoiries de la défense. L'ancienne ministre est soupçonnée d'avoir noué un pacte de corruption et d'avoir fait illégalement du lobbying au Parlement européen où elle était élue. Greg Guillotin place en garde à vue le youtubeur accusé de violences psychologiques et physiques d'y vouloir faire entendre sa version et apporter l'ensemble des éléments utiles à l'enquête selon son avocat. Une ancienne compagne de l'humoriste évoque dans sa plainte un système de surveillance, d'humiliation, d'insultes et d'emprise pendant plusieurs années. Javier Milei attendu en France à partir de demain. Le président argentin sera à Paris pour présider le forum d'affaires Argentina Week. Son voyage comprendra également une allocution jeudi à l'Organisation de coopération et de développement économique. Il doit aussi rencontrer Emmanuel Macron à l'Élysée le même jour. Et puis en foot, deuxième match des Bleus version Zinedine Zidane. Ce soir, l'équipe de France est en Belgique pour une nouvelle rencontre de Ligue des Nations après la victoire en Turquie vendredi. Pour rappel, Kylian Mbappé est blessé, sera absent jusqu'à la fin du rassemblement. Très belle fin de matinée.
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1: Très bon lundi, c'est le retour d'Au cœur des Pyrénées entre 11h et 13h. J'espère que vous avez passé un agréable week-end, début de semaine ensemble avec votre rendez-vous, les infos, les bons plans, bien sûr, que vous nous envoyez sur le site pyrénéesfm.com dans la rubrique contact. Tout à l'heure, l'agenda de ce lundi, également l'info en Cerdagne, les offres d'emploi de ce lundi également, et puis la musique pour démarrer l'émission tout de suite avec Tom Petty and the Heartbreaker pour démarrer Au cœur des Pyrénées jusqu'à 13h.
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4: Samedi et dimanche, je vous propose d'aller faire un tour à Lavelanet pour prendre soin de vous. L'association Sensation Pyrénées-Cathares vous donne rendez-vous au marché couvert pour la 4e édition du salon. Tout le long du week-end, vous allez rencontrer des thérapeutes, des artisans locaux, participer à plein d'animations, des conférences. Ça, c'est tout le week-end. L'entrée est totalement gratuite. Vous avez bien sûr sur place de quoi grignoter une grande tombola. Votre rendez-vous, c'est à Lavelanet au marché couvert samedi et dimanche. Et puis, on termine un beau rendez-vous pour les amateurs de courses et de pleine nature à Chalabre, 8e édition du Trail du Kerkorb. Alors vous avez trois façons de profiter des paysages avec une randonnée de 10 km au départ de 8h30, le Grand Trail du Calvaire à 9h avec 21 km ou alors 10h la course nature. L'accueil des participants, c'est dès 7h30, place Charles Amourou. Et la remise des prix sera à midi. Je rappelle que cette animation est à Chalabre ce dimanche. Et puis si vous aussi, vous voulez parler de votre événement, n'hésitez pas à nous appeler ici au standard 05 61 44 4x0.
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1: Ethan, pour vous accompagner jusqu'à 13h sur Pyrénées FM, avec tout d'abord une nuit étoilée à Saint-André-de-Roquelongue, une partie de la soirée même, de 20h30 à 23h30, samedi 3 octobre, soirée astronomie à Saint-André-de-Roquelongue, avec un peu d'astronomie, ne nuit pas, c'est le thème au programme Observation du ciel, constellation d'automne, sensibilisation à la protection du ciel nocturne, une sortie originale pour lever les yeux et profiter de la nuit autrement. Toujours dans l'Aude, à Sigean, cette fois-ci, samedi 3 octobre, toujours de 10h à midi, à la base nautique de Port-Mahon, pour une sortie nature intitulée « Une île entre le ciel et l'eau », avec le parc naturel régional de la Narbonnaise qui propose une découverte de l'île de l'Aude, entre lagunes, paysages préservés, patrimoine naturel, une belle idée de sortie en famille au grand air, samedi 3 octobre. Le retour de la musique sur Pyrénées FM avec un classique des années 90 avec Wes et Alan sur Pyrénées FM.
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1: Au cœur des Pyrénées, votre émission pour vous accompagner en ce début de semaine entre 11h et 13h. J'espère que vous avez passé un agréable week-end. Nous sommes connectés ensemble avec l'application Pyrénées FM et la Trôme Fiesta Run Week-end qui ne manque pas de patates dans les Pyrénées. Direction Matmal, les 10 et 11 octobre pour la fête de la patate, deux jours avec les producteurs de Cerdagne et du Cap-Cyr, des produits du terroir, des animations, des démonstrations de chiens de troupeau et de la musique, bien sûr. Samedi, ne manquez pas la Trôme Fiesta Run. Ça, c'est la première édition. 7 km de course festive avec des patates sur le dos. Seulement 100 coureurs pourront participer à cette édition avec un concept qui mélange donc sport, terroir et bonne humeur. Et puis Michel Rabaté, le parrain de cette première édition, c'est un agriculteur passionné et défenseur du terroir. C'est à Matmal les 10 octobre, le 10 octobre pour la course et 10 et 11 octobre pour fêter la patate à Matmal dans les Pyrénées orientales. Vous écoutez Pyrénées FM avec le retour de la musique et Maxime Le Forestier.
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1: Excellent lundi, à midi, c'est l'information qui revient avec la rédaction. Toute la rédaction est là pour vous accompagner. Pyrénées FM, la rédaction régionale, la rédaction nationale également. Les offres d'emploi de ce lundi également. Et puis pour la musique, voici les Pet Shop Boys et West End Girls sur Pyrénées FM. Très bon début de semaine.

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1: 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Et enfin, direction Le Fossat en Ariège où l'on recrute un opérateur ou une opératrice de production pour un CDD de 6 mois. Vous travaillerez autour de la fabrication du pain et des viennoiseries, pétrissage, façonnage, cuisson et emballage. Une première expérience en agroalimentaire est appréciée, mais surtout, il faut être dynamique, rigoureux et aimer travailler en équipe. Contactez cette fois Alexandra au 05 61 68 12 89. Alors, CV, prêt, à vous de jouer.
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1: Il est midi sur Pyrénées FM.
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1: Et l'information, c'est avec Elsa Ruo. Bonjour.
2: Bonjour à toutes et tous. L'Europe au menu du déplacement du pape à Metz aujourd'hui. Quatrième et dernier jour de voyage en France pour Léon XIV. Après une rencontre interreligieuse, il fait un discours sur la paix depuis le centre des congrès Robert Schuman. À ses côtés, Emmanuel Macron, le chef de l'État qui vient de saluer l'Europe comme un espace de paix et de sécurité. Le pape donnera ensuite une dernière messe à la cathédrale Saint-Étienne de Metz. Ce sera à 16h en présence d'Emmanuel Macron. Il l'a annoncé ce matin. Le pape, lui, quittera le pays en fin d'après-midi, après une dernière cérémonie depuis l'aéroport. Dernier jour de procès pour Rachida Dati, l'ancienne ministre jugée pour corruption et trafic d'influence pour ses liens avec le groupe Renault quand elle était députée européenne. Le réquisitoire est en cours et le parquet national financier a évoqué une mission corruptive et ses manœuvres de dissimulation. Les avocats de Rachida Dati, eux, vont plaider la relaxe. La maire du 7e arrondissement de Paris risque une peine d'inéligibilité immédiate. Trois migrants sont morts en tentant de rejoindre l'Angleterre ce matin. La préfecture du Pas-de-Calais évoque un naufrage impliquant un bateau-taxi. On compte aussi plusieurs blessés selon le bilan encore provisoire. La fonction publique se mobilise demain pour les salaires. Plus de 160 manifestations prévues à l'appel de l'intersyndicale, avec dans les rues les enseignants, les soignants, les agents des collectivités ou encore les pompiers. Pour les trains, la SNCF indique que seul le trafic des TER sera très légèrement perturbé. Une campagne nationale pour sensibiliser à la soumission chimique lancée aujourd'hui. Des crimes dont on ne se souvient pas, c'est son slogan et elle est portée par l'association M'endors pas, fondée par Caroline Darian, la fille de Gisèle Pellicot. La victime des viols de Mazan apparaît dans ses vidéos pour faire de la prévention. Enfin, l'équipe de France version Zinedine Zidane rejoue ce soir. Deuxième match de Ligue des Nations, c'est en Belgique à 20h45. Les Bleus ont remporté leur premier match contre la Turquie vendredi. Les Belges, eux, avaient battu l'Italie. Bonne journée à tous.
1: Et le retour de l'information dans notre région, c'est avec Claire Vivapro. Bonjour.
3: Bonjour à toutes et à tous. À quelques jours d'une nouvelle étape majeure dans l'affaire Jubilard, un incident s'est produit à la prison de Toulouse Seyss. Cédric Jubilard aurait été surpris en plein rapport sexuel avec une visiteuse lors d'un parloir, selon la Dépêche. Les surveillants sont intervenus pour mettre fin à la scène. Une relation sexuelle dans un parloir est interdite et peut entraîner une procédure disciplinaire. Cet épisode intervient à une semaine de la reconstitution prévue vendredi à Cagnac-les-Mines. Cédric Jubilard doit y être confronté à nouveau à son récit des faits concernant la mort de son épouse Delphine. Condamné à 30 ans de réclusion en première instance, il doit être rejugé en appel à Toulouse du 30 avril au 14 mai 2027. À Céret maintenant, l'enquête se poursuit après la mort d'une femme tuée à son domicile dans la nuit du 20 au 21 septembre. Son fils de 15 ans, principal suspect, avait été retrouvé grièvement blessé après avoir sauté du pont de Céret. Selon le parquet, il aurait alors déclaré au secours être responsable des faits. Un premier examen psychiatrique évoque un passage à l'acte lié à une pathologie psychiatrique et la nécessité de soins sous contrainte. Les expertises complémentaires doivent déterminer son état au moment des faits et les éventuelles conséquences pénales. La mobilisation sociale s'annonce importante demain avec 8 organisations qui appellent à la grève et aux manifestations pour défendre les services publics. Dans leur viseur, le projet de loi 2027 et ses 54 milliards d'euros d'économies annoncées. Les syndicats réclament plus de moyens, une revalorisation des rémunérations. Ils dénoncent aussi un manque d'effectifs dans les écoles, les hôpitaux, les collectivités ou encore les services de secours. Les salariés de la sécurité sociale et du secteur de l'énergie sont aussi appelés à la grève. Alors dans la région, plusieurs rassemblements: 10h30 à Narbonne à la Bourse du Travail, 14h30 à Carcassonne au Portail des Jacobins, 10h30 à Perpignan, place de Catalogne. Dans les Pyrénées-Atlantiques aussi, rendez-vous à 10h30 à Pau, place de Verdun, et à Bayonne, place Sainte-Ursule. Direction Puy-Val-d'Or, enfin, dans les Pyrénées-Orientales, où les anciennes installations de la station de ski vont disparaître du paysage. La commune a décidé de démonter les remontées mécaniques et les équipements devenus inutiles pour un coût d'environ 100 000 euros. Une dépense importante pour le village, mais qui permettra aussi d'éviter les frais d'entretien, notamment une révision du télésiège estimée à 800 000 euros. La station, créée dans les années 80, a connu plusieurs fermetures et tentatives de relance avant de fermer définitivement. Puy-Val-d'Or pourrait faire figure d'exemple pour d'autres anciennes stations des Pyrénées-Orientales, comme le Puigmal ou Mossette, où des installations abandonnées continuent de se dégrader en montagne. C'est la fin de cette édition. Merci de l'avoir suivi. Bonjour à toutes et à tous. À quelques jours d'une nouvelle étape majeure dans l'affaire Jubilard, un incident s'est produit à la prison de Toulouse-Seys. Cédric Jubilard aurait été surpris en plein rapport sexuel avec une visiteuse lors d'un parloir, selon la Dépêche. Les surveillants sont intervenus pour mettre fin à la scène. Une relation sexuelle dans un parloir est interdite et peut entraîner une procédure disciplinaire. Cet épisode intervient à une semaine de la reconstitution prévue vendredi à Cagnac-les-Mines. Cédric Jubilard.
4: La météo du jour, depuis les terrasses du Palais des Évêques à Saint-Lizier.
5: Pas mal de nuages, c'est vrai, aujourd'hui. Cet après-midi aussi, avec ce vent marin qui souffle sur la mer Méditerranée, qui apporte de l'humidité. Pas trop d'averses ici. On pourrait avoir quand même dans l'après-midi des averses côté ouest des Pyrénées, avec même quelques coups de tonnerre sur le Béarn, le Pays Bas ce soir et cette nuit, ou encore sur la Bigorre en remontant sur les Landes. Ça va faire du bien, ces averses. Et on attend beaucoup plus d'averses. On croise les doigts mercredi, voire jeudi. En attendant, les températures pour l'après-midi, 26 degrés sur la région de Carcassonne, 27 degrés à prévoir entre Belpêche et Pamiers. Il fera 30 degrés à Is-sur-Tête et à Prades en Conflans. Cet après-midi, on aura également 28 degrés à Andaye cet après-midi sur la côte basque.
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1: C'est reparti pour une nouvelle heure tous ensemble. Ravi de vous accompagner jusqu'à 13h. C'est Ethan en votre compagnie. Alors là, à 8h15, chaque mercredi, on va prendre soin de vous. Chaque semaine, on partage des idées, des conseils et surtout des expériences pour essayer de prendre un peu de plus soin de nous. Alors bien sûr, hein, pendant septembre, c'était le mois de la rentrée, le mois de bonnes résolutions. Et c'est aussi l'occasion de perdre quelques kilos et de vous remettre en forme. Et on vous offre un programme équilibre comme j'aime de 28 jours. Et pour ça, vous envoyez j'aime par SMS au 7-14-15. J'aime au 7-14-15. Peut-être la chance pour vous d'avoir ce programme de 28 jours. Je vous souhaite bonne chance. Le résultat, ce sera ce mercredi. Voici M. Pokora sur Pyrénées FM.
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1: Dans l'Aude, en Ariège également, dans les Pyrénées-Orientales, en Cerdagne et en Andorre, vous écoutez Pyrénées FM avec les bons plans pour vous accompagner comme tous les jours. Direction Castelnaudary, samedi 3 et dimanche 4 octobre, à la Halle aux Grains pour le marché de potiers organisé par l'association La Cassole. L'organisation vous propose de rencontrer des artisans, découvrir des pièces uniques et pourquoi pas repartir avec une création locale. En Ariège, à Cadarcé, samedi 3 octobre de 10h à minuit, Cadarcé accueille le festival Ariège Grandeur Nature. Toute la journée, animation gratuite, ateliers, conférences, expo photo, marché de créateurs et producteurs, des food trucks également, spectacles et concerts pour passer un bon moment. Gros rendez-vous nature et environnement à ne pas manquer en Ariège, Cadarcé, samedi 3 octobre. Vous nous envoyez vos bons plans, continuez de le faire sur pyrenéesfm.com dans la rubrique contact. Le clin d'œil en Cerdagne dans quelques instants avant d'écouter Trio.
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1: La lutte contre la contrebande se renforce en Cerdagne. Le préfet des Pyrénées-Orientales annonce une présence accrue des douanes et de la gendarmerie dans les secteurs montagneux à la frontière avec l'Espagne et l'Andorre. Il évoque une évolution des trafics et des contrôles parfois marqués par des comportements agressifs. À Porta, lors de sa visite la semaine dernière sur le terrain, l'équivalent de 4000 euros de tabac ont été saisis en quelques minutes, selon le préfet. Un groupe montagne de l'escadron de gendarmerie mobile de Chambéry vient également renforcer le dispositif. La ramade VTT, sinon, a réuni dimanche les amateurs de vélo à Font-Romeu pour une journée placée sous le signe du sport et de la convivialité. Les participants avaient le choix entre 4 boucles de 8 à 50 km avec des parcours adaptés à différents niveaux et des passages jusqu'à 2300 mètres d'altitude. Sans chrono, l'événement misait sur le plaisir et les paysages des Pyrénées catalanes. Les bénéfices de la manifestation contribuent au financement de l'encadrement de la section VTT du lycée Pierre de Coubertin à Font-Romeu. Et puis enfin, une première historique pour une station des Pyrénées. Font-Romeu Pyrénées 2000 entre dans le top 20 de domaines skiables français en termes de chiffre d'affaires, à la 20e place pour la saison dernière avec plus de 22 millions d'euros. La station a notamment enregistré 640 000 journées skieurs contre 470 000 un an plus tôt. Une progression que le directeur d'Altiservice attribue notamment aux investissements réalisés depuis 2022 pour moderniser le domaine et développer les activités 4 saisons. Restez à notre écoute ici en Cerdagne.

0: Et l'information, c'est avec Elsa Ruot. Bonjour.
1: Bonjour à toutes et tous. L'Europe au menu du déplacement du pape à Metz aujourd'hui. Quatrième et dernier jour de voyage en France pour Léon XIV. Après une rencontre interreligieuse, il fait un discours sur la paix depuis le centre des congrès Robert Schuman. À ses côtés, Emmanuel Macron, le chef de l'État qui vient de saluer l'Europe comme un espace de paix et de sécurité. Le pape donnera ensuite une dernière messe à la cathédrale Saint-Étienne de Metz. Ce sera à 16h en présence d'Emmanuel Macron. Il l'a annoncé ce matin. Le pape, lui, quittera le pays en fin d'après-midi, après une dernière cérémonie depuis l'aéroport. Dernier jour de procès pour Rachida Dati, l'ancienne ministre jugée pour corruption et trafic d'influence pour ses liens avec le groupe Renault quand elle était députée européenne. Le réquisitoire est en cours et le parquet national financier a évoqué une mission corruptive et ses manœuvres de dissimulation. Les avocats de Rachida Dati, eux, vont plaider la relaxe. La maire du 7e arrondissement de Paris risque une peine d'inéligibilité immédiate. Trois migrants sont morts en tentant de rejoindre l'Angleterre ce matin. La préfecture du Pas-de-Calais évoque un naufrage impliquant un bateau-taxi. On compte aussi plusieurs blessés selon le bilan encore provisoire. La fonction publique se mobilise demain pour les salaires. Plus de 160 manifestations prévues à l'appel de l'intersyndicale, avec dans les rues les enseignants, les soignants, les agents des collectivités ou encore les pompiers. Pour les trains, la SNCF indique que seul le trafic des TER sera très légèrement perturbé. Une campagne nationale pour sensibiliser à la soumission chimique lancée aujourd'hui. Des crimes dont on ne se souvient pas, c'est son slogan et elle est portée par l'association M'endors pas, fondée par Caroline Darian, la fille de Gisèle Pellicot. La victime des viols de Mazan apparaît dans ses vidéos pour faire de la prévention. Enfin, l'équipe de France version Zinedine Zidane rejoue ce soir. Deuxième match de Ligue des Nations, c'est en Belgique à 20h45. Les Bleus ont remporté leur premier match contre la Turquie vendredi. Les Belges, eux, avaient battu l'Italie. Bonne journée à tous.
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3: Chaque ville, chaque village de France, d'Espagne ou d'Andorre imagine des fêtes ou des événements à offrir à celles et ceux qui y vivent et aussi pour attirer des visiteurs. En Principauté, on pense déjà à l'hiver, spécialement au Pas de la Case, où l'on va jouer au rugby sur la neige au mois de décembre. Il y avait déjà eu un essai, un terrain de nouveau va être installé, ce sera du rugby à 7. Les équipes d'Andorre vont bien sûr participer, mais si vous jouez en France ou en Espagne, vous serez accueillis. Il est annoncé une fan zone, de la musique, des tombolas et d'autres animations qui sont prévues pour attirer beaucoup de monde. Autre nouveauté à venir, un nouvel espace panoramique va être aménagé à 2600 mètres d'altitude. Au cœur du domaine de Palarinsal, la paroisse de la Massane va transformer l'un des points culminants en un lieu d'exception. Depuis cette grande plateforme, la vue sera à 360 degrés. Des observations astronomiques, des activités culturelles seront organisées et un sentier thématique pour y accéder va être aménagé. Ce belvédère conçu par deux Catalans sera composé de 13 anneaux circulaires, un véritable amphithéâtre dans la montagne avec des gradins et des zones abritées qui vont permettre d'organiser des spectacles, des séances d'observation du ciel. Si les conditions météo sont favorables, ce nouvel espace panoramique devrait être opérationnel l'été prochain.
2: Un grand merci à notre partenaire Cadena Pyrénéca d'Andorra pour son clin d'œil à l'actualité de la Principauté sur Pyrénées FM. 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
1: Ravi de vous accompagner pour ce début de semaine, c'est Pyrénées FM, c'est au cœur des Pyrénées entre 11h et 13h, direction l'Ariège et la Cerdagne. Alors d'abord, en Ariège à Lavelanet de jeudi jusqu'à dimanche, le festival du film des 5 continents revient à Lavelanet, au cinéma Le Casino, 4 jours de cinéma, de découverte et de regards venus d'ailleurs, un rendez-vous culturel pour voyager sans quitter l'Ariège. Et puis en Cerdagne, à Font-Romeu, samedi 3 octobre de 14h à 17h, Font-Romeu organise le biathlon run Place des Comptes de Cerdagne, un événement Octobre Rose, gratuit, accessible dès 10 ans avec buvette et restauration sur place, après-midi sportive et solidaire au programme. Et la solidarité, bien sûr, c'est vous qui la faites aussi, puisque vous nous envoyez vos bons plans pour Octobre Rose sur pyrenéesfm.com dans la rubrique Contact. Voici Catherine Lara sur Pyrénées FM.
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1: C'était Ethan en votre compagnie. J'ai été ravi de vous accompagner. Je vous retrouve demain entre 11h et 13h, tout à l'heure à partir de 15h. Le grand bol d'air avec Lucie chez les Mystères de Pyrénées également à partir de 16h. Demain, c'est le réveil des Pyrénées. N'oubliez pas qu'on vous offre votre programme de 28 jours comme j'aime. Résultat, c'est ce mercredi. On prend soin de vous. On se remet en forme. On perd quelques kilos. Et pour ça, vous envoyez j'aime par SMS 7 14 15. Je croise bien évidemment les doigts pour vous. Résultat, ce mercredi, ça va arriver très très vite. Voici Frérot de la Vega et Autour de moi sur Pyrénées FM.
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Il est 13h. 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
1: Bonjour à tous. Un discours sur l'Europe et sur la paix pour le pape Léon XIV. Il est arrivé à Metz ce matin et il vient d'évoquer l'héritage de Robert Schuman qui a, dit-il, façonné l'Europe. Le souverain pontife a aussi lancé un message à la jeunesse. N'ayez pas peur de l'avenir. Dernière étape de son voyage en France. Une messe cet après-midi à la cathédrale Saint-Étienne. Emmanuel Macron va y assister. Le président de la République a lui appelé dans son discours à ne pas céder au repli, à la haine de l'autre et au retour des nationalismes qui divisent. Marine Le Pen dénonce des propos injurieux à l'égard des sénateurs du Rassemblement National. La candidate RN à la présidentielle pointe Patrick Kanner, le sénateur socialiste, qui déclarait hier vouloir contenir le musée des horreurs qui va rentrer au Sénat. Après les élections sénatoriales, le Rassemblement National va pour la première fois pouvoir constituer un groupe de 15 élus avec ses alliés de l'UDR. Le chef de ce parti, Éric Ciotti, lui appelle à sanctionner ses propos. Le Premier ministre évoque une surenchère irresponsable. Sébastien Lecornu critique les élus de la France insoumise qui appellent à étendre le mouvement dans les lycées. Les blocages d'établissements gagnent du terrain en région parisienne et le chef du gouvernement évoque sur X des tirs de mortier, des incendies et des violences aux abords des lycées. L'Union syndicale lycéenne, elle, appelle au blocage de tous les lycées de France demain, alors qu'une journée de grève et d'action est prévue dans la fonction publique. Les rassemblements devant les tribunaux en fin de journée pour défendre l'accès à l'IVG. C'est aujourd'hui la journée mondiale de lutte pour le droit à l'avortement et des associations appellent à rester vigilants malgré l'inscription de ce droit dans la Constitution depuis mars 2024. Le planning familial s'inquiète notamment d'une fracture territoriale qui complique l'accès à l'avortement dans les zones rurales. Enfin du tennis et un Français dans le top 10 mondial. Arthur Fils est officiellement le numéro 9 au classement ATP. Il devient le 13e joueur français de l'histoire à intégrer ce top 10. Le dernier, c'était Gaël Monfils en septembre 2020. Bon après-midi.
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0: Le réveil des Pyrénées sur Pyrénées FM. Ce matin, on a reparlé bien sûr de la venue du pape hein, qui était là dans nos montagnes à Lourdes et des milliers de personnes sous un superbe soleil. Ça fait plaisir. On a parlé aussi, Claire Viva Pro, ce matin de la météo. La météo qui s'annonce peut-être enfin avec des averses hein, mercredi, 2-3 gouttes cet après-midi, mais surtout mercredi et jeudi, on en a besoin parce qu'il y a encore des incendies chez nous, Claire Viva Pro.
1: Mais oui, toujours très actif. À Mijanès, 38 hectares ont brûlé, d'importants renforts qui sont venus de plusieurs départements avec 4 canadaires, 2 dash, un hélicoptère lourd. À Perlé-Castellet, le feu a aussi parcouru plus de 80 hectares et à Sorat, 185 hectares sont partis en fumée. On a donc bien besoin de cette pluie.
0: Vivement ces averses. On a eu une invitée ce matin, vous nous avez emmené en Ariège pour une fête ce week-end.
1: Elsa Delmas qui nous a parlé de la fête, c'est ce samedi 3 octobre. Le festival Ariège Grandeur Nature revient avec une journée. Elle est entièrement gratuite, de 10h à 22h avec beaucoup d'animation. On parlera préservation de notre environnement.
0: C'est à Cardarcet, c'est ça, un samedi. Hein. En Ariège, je vous l'avais dit, Claire Viva Pro, on reviendra demain parce qu'on n'a pas réussi à le joindre, Nathanaël. Mais on l'aura demain. Ce sont trois frères qui ont ouvert un nouveau cabaret. Il existait à Pamiers. Il a ouvert ce week-end à Saverdin. Et il nous en dira un petit peu plus demain parce que ce matin, on a eu des petits soucis de téléphone. Et puis, il y a une manifestation à Tarbes ce soir.
1: Mais oui, ça fait plusieurs semaines déjà que le collectif Droits des Femmes se mobilise devant les tribunaux. C'est le cas ce soir à 19h à Tarbes. Pourquoi ? Eh bien, pour sensibiliser à cette loi intégrale qui va être votée et sensibiliser à la question des violences intrafamiliales et sexuelles faites aux femmes et aux enfants. Et on sera demain en direct avec Clotilde. Elle habite à côté de Tarbes et manifeste ce soir avec le collectif Droits des Femmes 65.
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0: mal de nuages, c'est vrai, aujourd'hui. Cet après-midi aussi, avec ce vent marin qui souffle sur la mer Méditerranée, qui apporte de l'humidité. Pas trop d'averses ici. On pourrait avoir quand même dans l'après-midi des averses côté ouest des Pyrénées, avec même quelques coups de tonnerre sur le Béarn, le Pays Bas ce soir et cette nuit, ou encore sur la Bigorre en remontant sur les Landes. Ça va faire du bien, ces averses. Et on attend beaucoup plus d'averses. On croise les doigts mercredi, voire jeudi. En attendant, les températures pour l'après-midi, 26 degrés sur la région de Carcassonne, 27 degrés à prévoir entre Belpêche et Pamiers. Il fera 30 degrés à Is-sur-Tête et à Prades en Conflans. Cet après-midi, on aura également 28 degrés à Andaye cet après-midi sur la côte basque.
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Il est 14h. 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
1: Bonjour à toutes et tous. Les réquisitions viennent de tomber au procès de Rachida Dati. Le parquet national financier a demandé 4 ans de prison, dont 2 ans fermes aménageables et 450 000 euros d'amende. L'ancienne ministre est jugée pour corruption et trafic d'influence, suspectée d'avoir fait du lobbying pour Renault au Parlement européen. Le message de paix de Léon XIV depuis Metz aujourd'hui, 4e et dernier jour de voyage en France pour le pape. Il a fait un discours depuis le centre des congrès Robert Schuman, où il a rendu hommage à ce père fondateur de l'Europe. Léon XIV a aussi dénoncé le retour de la guerre sur le continent. On l'écoute.
2: Aujourd'hui, malheureusement, la guerre a refait surface, même en Europe. Un nouveau massacre inutile qui fait chaque jour d'innombrables victimes civiles. Et aujourd'hui encore, comme en 1950, les paroles contenues dans la déclaration Schuman restent d'actualité. La contribution qu'une Europe organisée et vivante peut apporter à la civilisation est indispensable au maintien des relations pacifiques.
1: Et le pape va ensuite déambuler dans les rues de Metz jusqu'à la cathédrale Saint-Étienne, où il va célébrer une dernière messe. Ce sera à 16h en présence d'Emmanuel Macron. Le pape quittera le pays en fin de journée après une dernière cérémonie depuis l'aéroport. 40% des enseignants de primaire et de maternelle en grève demain. Les prévisions avant cette journée de mobilisation dans toute la fonction publique. L'intersyndicale appelle à des revalorisations salariales et a dénoncé le gel du point d'indice des fonctionnaires. La grève ce mardi ne devrait pas perturber le trafic des trains, avec seulement un impact limité pour le trafic des TER. Et puis en foot, deuxième round pour l'équipe de France de Zinedine Zidane. Après une courte victoire contre la Turquie, les Bleus se déplacent en Belgique ce soir en Ligue des Nations. Coup d'envoi 20h45. Très bon début d'après-midi.
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3: Merci à vous, la Rive Lucie. Dans un instant, ce sera dans une heure. En attendant, Patrick Cojol et René Girma, les grandes affaires criminelles du Sud. Et là, c'est Cali sur Pyrénées FM.

0: Les grandes affaires criminelles du Sud avec Patrick Cojol. Bonjour Patrick.
1: Bonjour.
0: Alors j'aime beaucoup le titre de l'histoire du jour, le tueur de la pleine lune.
1: Exactement René Germain, nous sommes en 1958 à Toulouse, le 31 décembre exactement. Et ce soir, c'est la fête aux établissements Burger, rue du Canon d'Arcole. Alors le patron offre le vin blanc, les amuse-gueules, et les employés plaisantent, boivent. Parmi eux se trouve Aimé. Il n'est pas méchant, Aimé, bien au contraire. Et à 27 ans, il est vaillant, il est consciencieux. Le seul défaut à la limite qu'on pourrait lui conférer, c'est d'être un peu hableur, un peu vantard quant à ses performances sexuelles. Ce soir-là, il rentre chez lui à mobilette. Un peu d'alcool sans doute. Pas de chance, un platane passe par là, alors il le percute. Tête touchée, il subit une trépanation qui dès lors le laisse de longs mois diminué, tant physiquement que mentalement. De mois en mois, d'hôpital psy en maison de repos, Aimé se remet doucement. Et bientôt, le voilà à nouveau libre d'arpenter les rues du quartier Arnaud-Bernard, dormant parfois dans les couloirs des immeubles, dans une voiture aussi. L'homme est en manque de repères et cherche son épouse, enfin sa femme, du moins celle qui l'a soignée durant sa convalescence et qui est maintenant repartie chez ses parents. En détresse sociale, l'hospice de la Grave l'accueille. Et quelque part, ça va mieux, mais il y a quand même un détail qui l'obsède. Depuis son accident, Aimé n'a plus d'érection. Alors un jour, il s'en plaint à son docteur. « Mais amène-moi une bonne paire de testicules, lui dit ce dernier, je te les grefferai. » Et là, dans le cerveau d'Aimé, l'idée fait son chemin. D'autant que sur place, les autres se moquent de lui. « Mais trouve-t'en une belle et vaillante, lui disent-ils, et reviens voir ton toubib. »
0: Le temps passe, nous sommes en 1964, et tout cela va cheminer dans l'esprit de notre homme.
1: Nous sommes à la nuit du 18 février, où alors Victor, clochard copieusement aviné, est retrouvé mort dans un couloir de la rue des Filatiers. Celui-ci a été horriblement émasculé. Un portrait robot est établi par les enquêteurs. Le suspect aurait une cinquantaine d'années, un meurtre à rapprocher d'une pauvresse aussi. Noélie, 62 ans, reine de la cloche locale, elle aussi assassinée et égorgée le 5 juillet de l'année précédente. Sans compter que d'autres faits peuvent aussi être imputés à l'homme, souvent lors des nuits de pleine lune. Alors pour tous, policiers, journalistes, un seul but: interpeller au plus vite cet assassin de la pleine lune.
0: L'assassin de la pleine lune, après une pause, l'assassin revient.
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0: Les grandes affaires criminelles avec Patrick Cojol pour trouver l'assassin de la pleine lune. La sûreté départementale, le SRPJ mène l'enquête.
1: Et oui, René Girma, pour trouver cet assassin, il faut du monde, car il y a de plus en plus de morts parmi les sans-abri, et le froid, la faim et la maladie n'en sont pas les seules causes. Et c'est un échec. L'enquête est un échec jusqu'à une lettre anonyme. « Je le connais », dit son auteur. C'est Aimé F. d'Arnaud Bernard, interpellé aussitôt à l'hôpital de la Grave. L'homme avoue aussitôt. Un soir, rue de Metz, j'ai adressé à Noélie des propos corrects auxquels elle n'a pas répondu. Et non content de ça, dès que j'ai eu le dos tourné, elle m'a donné un coup de canne. Alors, j'ai pris mon couteau, je suis revenu la voir et je l'ai frappée. J'ai jeté à la Garonne mes vêtements pleins de sang et je suis revenu à l'hôpital en chemise et en caleçon. Mais vous lui avez tout de même asséné 36 coups de couteau, lui disent les enquêteurs. Peut-être. Mais c'était juste comme ça, pour lui donner une leçon. Et Victor F, lui, je l'ai aperçu rue des Filatiers avec ses cannes. C'était un jeudi soir, vers minuit. En le voyant, je ne sais pas pourquoi, j'ai repensé à mon infirmité. On m'avait dit qu'une greffe était possible. Alors j'ai décidé de lui enlever les testicules et je lui ai donné plusieurs coups de couteau. Il s'est effondré et j'ai pu l'opérer. Alors j'ai empoigné sa verge et les testicules avec la main droite. Et dans la gauche, j'ai découpé, en prenant soin de tout récupérer, surtout avec de la peau pour la greffe. Ensuite, j'ai mis tout ça dans du papier journal et je suis rentré à l'hospice. Le souci, c'est que je me suis aperçu que mon paquet pissait le sang. Alors je l'ai balancé dans la Garonne et j'ai fait pareil avec mes habits. Et les autres ? Mais quels autres ? Je n'ai fait que ça. Jamais Aimé n'avouera d'autres meurtres. Incarcéré à la maison d'arrêt de Toulouse, il sera déclaré irresponsable et bénéficiera d'une ordonnance de non-lieu en juillet 1965.
0: Patrick Cojol, on rappelle L'Orange était sanguine, signé bien sûr Patrick Cojol, aux éditions Kern. À la semaine prochaine.
1: Merci René Girma.

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2: Samedi et dimanche, je vous propose d'aller faire un tour à Lavelanet pour prendre soin de vous. L'association Sensation Pyrénées-Cathares vous donne rendez-vous au marché couvert pour la 4e édition du salon. Tout le long du week-end, vous allez rencontrer des thérapeutes, des artisans locaux, participer à plein d'animations, des conférences. Ça, c'est tout le week-end. L'entrée est totalement gratuite. Vous avez bien sûr sur place de quoi grignoter une grande tombola. Votre rendez-vous, c'est à Lavelanet au marché couvert samedi et dimanche. Et puis, on termine un beau rendez-vous pour les amateurs de courses et de pleine nature à Chalabre, 8e édition du Trail du Kerkorb. Alors vous avez trois façons de profiter des paysages avec une randonnée de 10 km au départ de 8h30, le Grand Trail du Calvaire à 9h avec 21 km ou alors 10h la course nature. L'accueil des participants, c'est dès 7h30, place Charles Amouroux. Et la remise des prix sera à midi. Je rappelle que cette animation est à Chalabre ce dimanche. Et puis si vous aussi, vous voulez parler de votre événement, n'hésitez pas à nous appeler ici au standard 05 61 44 4x0.
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1: 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Et enfin, direction Le Fossat en Ariège où l'on recrute un opérateur ou une opératrice de production pour un CDD de 6 mois. Vous travaillerez autour de la fabrication du pain et des viennoiseries, pétrissage, façonnage, cuisson et emballage. Une première expérience en agroalimentaire est appréciée, mais surtout, il faut être dynamique, rigoureux et aimer travailler en équipe. 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
1: Vous êtes bien sur Pyrénées FM, il est 15h.
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0: voici l'info nationale et internationale. Bonjour.
1: Bonjour à tous. Elle risque 4 ans de prison, dont 2 en ferme aménageable sous bracelet électronique. Les réquisitions du parquet national financier contre Rachida Dati dans l'affaire du lobbying pour Renault-Nissan. Le PNF demande aussi 5 ans d'inéligibilité avec exécution provisoire contre l'ex-ministre et eurodéputé. Elle est jugée depuis mi-septembre pour corruption et trafic d'influence. Ses avocats vont maintenant plaider la relaxe de ces faits. La décision sera ensuite mise en délibéré. Des tensions et des blocages dans une vingtaine de lycées en région parisienne, mais aussi dans les Alpes-Maritimes, le Gard ou encore à Lyon et à Grenoble. Le gouvernement a promis la fermeté avec des interventions des forces de l'ordre en cas de blocage total d'établissement. Il est attendu dans la cathédrale Saint-Étienne de Metz d'ici une heure. Le pape Léon XIV va célébrer une dernière messe avant de quitter la France ce soir et Emmanuel Macron va finalement y assister. L'Élysée a indiqué qu'il avait réorganisé son agenda pour poursuivre ses échanges avec le pape après une première rencontre vendredi dernier à son arrivée. 3 morts et une dizaine de blessés. Le bilan de ce naufrage d'un bateau de migrants ce matin au large de Sangatte dans le Pas-de-Calais. Les victimes, 2 femmes et un enfant de 10 ans, auraient vraisemblablement été écrasées selon le préfet du Pas-de-Calais. Les secours ont pris en charge une centaine de personnes qui se trouvaient à bord. Depuis le début de l'année, 22 migrants sont morts en traversant la Manche. Une campagne nationale pour sensibiliser à la soumission chimique lancée aujourd'hui. Des crimes dont on ne se souvient pas, c'est son slogan. Elle est portée par l'association M'endors pas, fondée par Caroline Darian, la fille de Gisèle Pellicot. La victime des viols de Mazan apparaît dans ses vidéos pour faire de la prévention. Et puis c'est ce soir les récompenses du rugby français. La 22e édition de la nuit du rugby se tient à l'Olympia. 13 trophées seront remis, en particulier celui de meilleur joueur du top 14. Mathieu Jalibert de l'UBB, Jack Willis du Stade Toulousain et Harry Plumeur de Clermont sont les 3 nommés. C'est la fin de ce flash. Bon après-midi.
0: 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Merci, très bon après-midi à vous aussi. Coucou tout le monde, c'est lundi après-midi. J'espère que vous avez passé une belle matinée, un bon week-end aussi. Et nous, on va reprendre les bonnes habitudes. Alors, c'est quoi donc les bonnes habitudes? Eh bien, les mystères de Pyrénées arrivent tout à l'heure à 16h10. Et je vais vous parler des événements, de sorties. Je vous partage ici tout à tout moment. Et puis, je vais également parler de votre cadeau, bien sûr, dans un instant. Allez, en attendant, on va monter le son avec Robbie Williams sur Pyrénées FM. Bel après-midi, vous êtes dans le grand bol d'air.
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0: toujours avec vous sur Pyrénées FM. 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Sinon, restez bien avec moi parce que dans l'après-midi, je vous emmène faire un petit tour en montagne, en plaine aussi, sur Pyrénées FM. Et puis, on va retrouver Claire Viva Pro dans un instant. Flo de la Vega pour la musique et puis Kinvé, c'est dans quelques minutes sur Pyrénées FM.
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0: Flo de la Vegas sur Pyrénées FM. Avant d'accueillir Maluma dans les prochaines minutes, je parle de votre cadeau. 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Allez, Maluma, comme promis. Mais avant, c'est l'info, en plus, avec vous, Claire Vivapro.
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2: La lutte contre la contrebande se renforce en Cerdagne. Le préfet des Pyrénées-Orientales annonce une présence accrue des douanes et de la gendarmerie dans les secteurs montagneux à la frontière avec l'Espagne et l'Andorre. Il évoque une évolution des trafics et des contrôles parfois marqués par des comportements agressifs. À Porta, lors de sa visite la semaine dernière sur le terrain, l'équivalent de 4000 euros de tabac ont été saisis en quelques minutes, selon le préfet. Un groupe montagne de l'escadron de gendarmerie mobile de Chambéry vient également renforcer le dispositif. La ramade VTT, sinon, a réuni dimanche les amateurs de vélo à Font-Romeu pour une journée placée sous le signe du sport et de la convivialité. Les participants avaient le choix entre 4 boucles de 8 à 50 km avec des parcours adaptés à différents niveaux et des passages jusqu'à 2300 mètres d'altitude. Sans chrono, l'événement misait sur le plaisir et les paysages des Pyrénées catalanes. Les bénéfices de la manifestation contribuent au financement de l'encadrement de la section VTT du lycée Pierre de Coubertin à Font-Romeu. Et puis enfin, une première historique pour une station des Pyrénées. Font-Romeu Pyrénées 2000 entre dans le top 20 de domaines skiables français en termes de chiffre d'affaires, à la 20e place pour la saison dernière avec plus de 22 millions d'euros. La station a notamment enregistré 640 000 journées skieurs contre 470 000 un an plus tôt. Une progression que le directeur d'Altiservice attribue notamment aux investissements réalisés depuis 2022 pour moderniser le domaine et développer les activités 4 saisons. Restez à notre écoute ici en Cerdagne.
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0: Maluma sur Pyrénées FM. On passe l'après-midi ensemble, 15h30 tout juste. Si vous cherchez une idée sortie originale, j'ai envie de dire direction Tarascon sur Ariège. Et oui, l'office de tourisme propose en ce moment le mystère du temps. Alors, Kezako, eh bien, c'est un jeu de piste à faire en famille. C'est totalement gratuit. Ça permet de découvrir la ville tout en jouant les enquêteurs. Si ça vous tente, vous pouvez vous renseigner et vous inscrire directement à l'office de tourisme de Tarascon sur Ariège. Je rappelle, vous nous écoutez ici sur le 90.7. Les mystères de Pyrénées arrivent dans une petite heure. Ça, c'est vraiment sympa. Et puis, votre cadeau, je rappelle, vous envoyez j'aime pour gagner votre box comme j'aime par SMS au 7 14 15. Oui, c'est ça, Lucie, elle a un petit trou de mémoire. Allez, j'ai Marvin Gaye qui arrive dans les prochaines minutes et Jean-Louis Aubert sur Pyrénées FM.
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0: Toujours en direct avec vous, Lucie, derrière le micro pour vous accompagner cet après-midi. Et Claire Viva Pro, Valérie et Marco vous manquent déjà. Rendez-vous demain matin, j'ai envie de dire, dans le réveil des Pyrénées. Et je rappelle, ce matin, on a parlé de la venue du pape qui était à Lourdes dimanche. On a reçu quelques photos de nos auditeurs sur le Facebook de la radio. Merci beaucoup pour ce partage. Et ce matin, Claire Viva Pro, elle vous a parlé du festival Grandeur Nature. Je rappelle, c'est un festival pour préserver notre environnement. Le rendez-vous, c'est samedi à Cadarcé, c'est ça, avec au programme des animations, des conférences, des spectacles, plein de stands, des rencontres et bien d'autres surprises. Donc allez faire un tour de ce côté-là ce samedi. C'est en Ariège, je le rappelle, un beau rendez-vous pour parler nature. Voilà, c'était l'info de ce matin de Claire Viva Pro. Je rappelle, si vous aussi vous voulez parler de votre événement, eh bien vous m'appelez, comme Franck qui l'a fait à l'instant, pour parler des événements à venir. Pour la musique, qu'est-ce que j'ai à vous proposer? Olivia Ruiz dans les prochaines minutes, et puis Manu Chao, ça va nous faire penser un peu à la Bodega. Allez, c'est juste après ça sur Pyrénées FM.
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1: Merci d'être à l'écoute de Pyrénées FM, il est 16h.
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0: voici l'info nationale et internationale. Bonjour.
1: Bonjour à tous. Dernier bain de foule et dernière messe en France pour le pape Léon XIV. Elle est célébrée dans la cathédrale Saint-Étienne de Metz en présence d'Emmanuel Macron. Léon XIV avait avant cela fait un plaidoyer pour la paix et pour l'Europe lors de ce dernier jour de voyage en France. Il doit repartir vers Rome ce soir à 19h après une ultime cérémonie à l'aéroport. Les réquisitions sont tombées au procès de Rachida Dati. Le parquet national financier a demandé 4 ans de prison, dont 2 ans fermes sous bracelet électronique. L'ancienne ministre jugé pour corruption et trafic d'influence risque aussi 5 ans d'inéligibilité. Le PNF a également requis 4 ans de prison ferme pour l'ex-PDG de Renault, Carlos Ghosn, absent de ce procès. Renaud Muselier démissionne de la présidence de la région Sud-PACA. L'élu Renaissance l'annonce après son élection hier comme sénateur des Bouches-du-Rhône. Il sera remplacé par le vice-président Christian Estrosi, l'ancien maire de Nice, en attendant une nouvelle élection pour désigner le président de région le 12 octobre. Un homme de 72 ans en garde à vue au Havre, suspecté de féminicide. La procureure de la République indique que le meurtrier présumé a appelé la police hier en indiquant avoir tué sa conjointe, âgée elle de 70 ans. La victime avait porté plainte contre lui en 2012 pour des appels téléphoniques malveillants. C'est aujourd'hui la journée mondiale de lutte pour le droit à l'avortement et des rassemblements sont prévus pour défendre l'accès à l'IVG. C'est à l'appel notamment du planning familial qui s'inquiète dans son dernier baromètre d'une fracture territoriale qui complique l'accès à l'avortement dans les zones rurales. L'association évoque aussi un refus d'accompagnement par un professionnel de santé qui a concerné la moitié des femmes ayant eu recours à l'IVG ces 5 dernières années. En fin du foot, et l'équipe de France reprend du service ce soir. Les Bleus jouent en Belgique pour la 2e journée de Ligue des Nations. Kylian Mbappé, blessé au genou après avoir marqué contre la Turquie vendredi, est absent. C'est Ousmane Dembélé qui devrait porter le brassard de capitaine. Voilà pour l'info. Bon après-midi.
0: Merci beaucoup pour ces informations. On vous retrouve dans une heure. Et puis l'info locale aussi avec Claire Viva Pro. Eh bien, c'est tout à l'heure dans une heure. 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Les mystères de Pyrénées arrivent à 16h10 dans 10 petites minutes. Je rappelle le principe, je vous donne des énigmes. Vous avez la réponse, vous m'appelez ici au standard et vous passez à l'antenne et vous repartez avec vos places pour un de nos sites ariégeois. Allez, qu'est-ce que je vous propose en musique? Il y a Kalema qui arrive et puis on commence tout de suite avec Angèle.
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3: J'ai commencé par Instagram, c'était cool, j'avais un très bon programme. 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
1: Et oui, ça y est, la compagnie, c'est les mystères de Pyrène. Je rappelle, je vous donne des énigmes, vous avez la réponse, vous m'appelez ici au standard. Alors là, je parle d'Ariège. Quelle est la ville de l'Ariège où il y a le plus d'habitants? Attention, ce n'est pas la ville la plus grande, où il y a plus d'habitants. Quelle est la ville de l'Ariège où il y a le plus d'habitants? Vous avez la réponse? Eh bien, allez-y, appelez-moi 05 61 44 4 x 0. Les Bee Gees arrivent dans un instant sur Pyrénées FM.
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0: Et toujours avec vous sur Pyrénées FM, plus de 1000 euros versés, 18 tonnes de foin jamais livrées. Une association de défense animale a été victime d'une arnaque reposant sur l'usurpation de l'identité d'un agriculteur. Je vous propose un reportage de Stéphanie Le Born. On l'écoute.
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2: La pénurie de foin fait des victimes et pas seulement des agriculteurs. Johanna Randavel, qui dirige l'association de défense animale Libre en Barguilière en Ariège, pensait avoir trouvé 18 tonnes de foin pour nourrir ses 43 chevaux. Elle versera plus de 1000 euros d'acompte, mais le foin n'arrivera jamais, car derrière l'annonce, un escroc qui a usurpé l'identité d'un véritable agriculteur. On écoute la bénévole.
3: Arnaque au foin, des vendeurs de foin fantômes qui usurpent l'identité de vrais vendeurs et qui vous font établir des devis où tout vous paraît mais tellement normal que on y croit. Et puis on s'attend à avoir une livraison qui est fantôme, une livraison qu'on ne verra jamais puisqu'en fait on a payé la compte. Et puis si on paye pas le reste, la personne du coup du jour au lendemain commence à être inexistante. Et puis quand on fait des recherches plus approfondies, très approfondies parce que ça m'a mis énormément de temps pour arriver à tomber sur les vrais agriculteurs, ils vous disent qu'en fait ils ont eu leur identité qui a été usurpée il y a plus de 6 mois et que cette personne établit des devis en son nom à tous les gens qu'ils contactent en fait. Ils doivent prendre des acomptes et puis les gens attendent leur foin qu'ils ne verront jamais. Du foin qui se fait très rare puisqu'avec la sécheresse qu'on a eue cette année, l'herbe n'a pas poussé, donc déjà les récoltes de foin elles ont 30 à 40% en moins, donc déjà ça c'est pas négligeable, donc il n'y a pas beaucoup de foin. Il se vend, quand on en trouve, il se vend relativement cher. Et encore, je dis quand on en trouve, parce que même les grossistes n'en ont plus. En Espagne, d'habitude, on commande en Espagne quand on n'y a plus en France. En Espagne, en fait, c'est l'Espagne qui est en train d'appeler la France en mode « Est-ce qu'on peut vous en acheter ?» Donc, comment on fait? J'ai pas vraiment de solution, je sais pas. Je sais pas, et je pense qu'on est plein d'éleveurs, agriculteurs, propriétaires indépendants dans cette situation où on sait pas où on va, mais on y va. Ça, c'est sûr qu'on y va. Maintenant, derrière, on a des animaux qui ont faim et à qui on ne peut pas donner à manger. Il y a d'autres personnes qui ont été arnaquées comme moi, qui ont également déposé plainte. Mais à ce jour, la personne, elle continue, puisque ce matin, en regardant les réseaux sociaux, on a vu qu'ils continuent à publier des annonces en disant « Oh, j'ai du foin !»
2: Johanna Randavel a porté plainte auprès de la gendarmerie, tout comme l'agriculteur dont l'identité a été usurpée. Plusieurs autres victimes ont également été recensées. Un préjudice qui serait évalué à plusieurs dizaines de milliers d'euros.
0: Un reportage en images à retrouver sur le Facebook de la radio. Merci Stéphanie Le Born.

0: Merci d'être à l'écoute de Pyrénées FM, Lucie, derrière le micro, jusqu'à 19h. Votre cadeau cette semaine, vous avez une box comme j'aime pendant un mois avec vos plats, vos conseils nutritionnels. Le colis sera livré directement chez vous. Franchement, c'est génial. Hein. Pas besoin de préparer le repas, j'allais dire la gamelle, mais non, quand même pas. Pas besoin de préparer le repas, tout est prévu pour vous. Le repas en plus qui sera équilibré, ça c'est sympa, on prend soin de vous ici sur Pyrénées FM. Le tirage au sort est vendredi matin dans le réveil des Pyrénées. Pour participer, vous envoyez J-A-I-M-E par SMS au 7-14-15. Et j'ai envie de dire bonne chance à vous. Pour les prochaines minutes, il y a Adèle et Robin sur Pyrénées FM.
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0: Vous avez la réponse, vous m'appelez ici au standard et vous passez avec moi à l'antenne. Et cet après-midi, je suis avec Jean-Philippe. Bonjour.
1: Bonjour.
0: Bienvenue sur Pyrénées FM. Vous êtes de quel coin, vous, Jean-Philippe ?
1: Je suis à Foix.
0: À Foix. Quel temps il fait là aujourd'hui ? À Foix ?
1: Très chaud.
0: Très chaud ?
1: Ouais, oui. Comme
0: et c'est vrai que c'est un peu particulier. Le matin, on a la petite veste, on a froid, et l'après-midi, on a chaud.
1: C'est ça.
0: C'est comme ça qu'on tombe malade.
1: Voilà.
0: Alors, on n'est pas ici pour papoter, ceci dit, c'est très sympa. On est ici pour répondre à un énigme des mystères de Pyrénées. Donc aujourd'hui, je voulais savoir quelle est la ville de l'Ariège où il y a le plus d'habitants. Est-ce que, Jean-Philippe, vous avez la réponse ?
1: Alors, moi je pense que c'est Pamiers.
0: Que c'est Pamiers, on va savoir ça avec Pyrénées.
2: Bravo, vous avez percé mon mystère.
0: Bravo Jean-Philippe, effectivement c'est Pamiers. Vous savez combien il y a d'habitants à Pamiers ?
1: 16 ou 17 000 peut-être, non ?
0: Exactement, 16, pratiquement 17 000.
1: Ah, voilà.
0: Après Pamiers, je vois que c'est Foix. Donc on n'est pas, ouais. on n'est pas très très loin. Vous, ouais. Pamiers, une grande ville d'Ariège, oui ça c'est vrai. Vous y allez de temps en temps à Pamiers ?
1: J'y travaille.
0: Ah, vous travaillez, vous faites quoi sur Pamiers ?
1: Dans un magasin, vendeur.
0: Dans un magasin, pardon ?
1: Je suis vendeur dans un magasin.
0: D'accord. Quel genre de magasin ? Du bricolage ?
1: Magasin de sport.
0: Magasin de sport. Vous aimez le sport, vous ?
1: J'adore.
0: Ah, bon, bah, parfait. Donc, c'est parfait. Vous vendez quoi ? Des ballons, plutôt des tenues de sport ?
1: Des chaussures, des tenues de sport, un peu de tout.
0: Un petit peu de tout.
1: Et des maillots de foot, des maillots de rugby, de tout.
0: Et qu'est-ce que vous faites, vous, comme sport, Jean-Philippe ?
1: Ah, moi, j'ai arrêté, là, mais j'ai fait du foot très longtemps. Et j'ai joué, je vais être reconnu, du coup. J'ai joué quand j'étais jeune, hein, à l'AJ Auxerre.
0: Ah, vous avez des fans ?
1: Ah, j'en ai pas trop de fans, je pense. Hein. Pas ma chérie, peut-être, c'est tout.
0: Ah bah c'est déjà très bien. En tout cas, Jean-Philippe, merci beaucoup. Vous restez avec moi hors antenne. Je vais vous dire le principe pour remporter, je rappelle, vous remportez des entrées pour aller visiter un de nos sites ariégeois. Merci beaucoup, Jean-Philippe, d'avoir été avec moi à l'antenne.
1: Merci à vous. Merci.
0: Et puis n'oubliez pas, hein, tous les jours, les mystères de Pyrénées, c'est à 16h10. On parle ensemble, comme avec Jean-Philippe, par exemple, deux fois. Et puis, bien sûr, on résout les énigmes de Pyrénées. Auchy arrive dans les prochaines minutes. Il y a Florent Pagny aussi, juste après ça.
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1: Il est 17h sur Pyrénées FM.
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1: Vous avez du monde à l'Hospitalet près de l'Andorre. N'oubliez pas ce radar d'ailleurs qui est à l'entrée de Mérins-les-Vals. Alors du monde à l'Hospitalet, oui, notamment de Portet puis Morins à l'Hospitalet. Vous avez pas mal de véhicules. Attention dans la traversée de Hunac. Beaucoup de véhicules aussi du côté de Fougax et Barineuve, de Vernajoul à Saint-Jean-de-Verge, la circulation bloque avec pas mal de monde. Même chose dans la traversée de Pamiers. Sur la 62 au niveau de Carbone, il y a beaucoup de véhicules, le trafic est dense, la traversée de Muret est compliquée ce soir. Et beaucoup de monde dans la région toulousaine. Soyez bien prudents, patients aussi sur les routes, c'est important pour votre sécurité. Dites-vous comme ça, vous restez plus longtemps avec Pyrénées FM.
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1: Et place à l'info nationale et internationale. Bonsoir.
2: Bonsoir à toutes, bonsoir à tous. Il a choisi Metz, la ville de Robert Schuman, pour évoquer l'Europe. Dernière étape du voyage du pape en France. Aujourd'hui, Léon XIV vient de célébrer une messe après une déambulation dans les rues de la ville. Emmanuel Macron et son épouse sont au premier rang dans la cathédrale. Le chef de l'État doit ensuite échanger une dernière fois avec le pape à l'aéroport avant son départ pour le Vatican. Passe d'armes cet après-midi entre Jean-Luc Mélenchon et Sébastien Lecornu autour des blocages dans les lycées. Le Premier ministre accusait les filles d'une surenchère et de ne pas condamner les violences qui ont eu lieu dans plusieurs établissements depuis ce matin. Jean-Luc Mélenchon lui répond sur X « Votre guerre permanente contre les insoumis saoule tout le monde ». Fin de citation. Des blocages et des tensions avant une journée d'action partout en France. L'intersyndicale de la fonction publique appelle à des revalorisations salariales et organise plus de 160 manifestations ce mardi. Dans les écoles, le SNES-FSU annonce près de 40% des enseignants grévistes. Le trafic des trains, lui, sera normal pour les TGV, quasi normal pour les TER. Une enquête de Mediapart sur de possibles écrits antisémites de Jordan Bardella. Elle est publiée cet après-midi par le site d'investigation qui rapporte des propos datant de 2013. Le président du Rassemblement National dénonce de faux grossiers et conteste avoir tenu des propos racistes ou antisémites de ce type. Ce nouveau drame dans la Manche, ce matin, un bateau transportant une centaine de migrants vers l'Angleterre a été secouru au large du Pas-de-Calais. Il y a 3 morts et une dizaine de blessés. Une enquête de l'Office de lutte contre le trafic illicite de migrants est ouverte. Et puis début de mission réussi pour Starship, la méga fusée de SpaceX a réussi à atteindre l'orbite terrestre pour la toute première fois. Un vol d'essai du groupe d'Elon Musk pour déployer des satellites Starlink avant un retour sur Terre prévu dans la nuit. Une étape clé pour Starship qui compte à terme mener des voyages sur la Lune puis sur Mars. Et c'est la fin de ce rendez-vous d'information. Excellente fin d'après-midi à tous.
1: Et bien après l'info nationale, c'est l'info de chez nous. Avec vous, Claire Vive à Pro, bonsoir.
3: Bonsoir à toutes et à tous. La mobilisation sociale s'annonce importante demain avec 8 organisations syndicales qui appellent à la grève et aux manifestations pour défendre les services publics. Dans leur viseur, le projet de loi 2027 avec ses 54 milliards d'euros d'économies annoncées. Les syndicats réclament plus de moyens, une revalorisation des salaires. Ils dénoncent un manque d'effectifs dans les écoles, les hôpitaux, les collectivités ou encore les services de secours. Les salariés de la sécurité sociale et du secteur de l'énergie sont aussi appelés à la grève. Dans la région, plusieurs rassemblements sont prévus. 10h30 à Narbonne, à la Bourse du Travail. 14h30 à Carcassonne, au Portail des Jacobins. 10h30 à Perpignan, place de Catalogne. Dans les Pyrénées-Atlantiques aussi, rendez-vous à 10h30 à Pau, place de Verdun. Et à Bayonne, place Sainte-Ursule. C'était les élections sénatoriales hier, avec plusieurs résultats à retenir en Occitanie, en Ariège. Jean-Jacques Michaud, candidat d'hiver gauche et dissident du PS, est réélu pour un second mandat. Il obtient 290 voix au second tour. C'est 65 de plus que Kamel Chibli, candidat socialiste. Dans l'Aude, le PS conserve ses 2 sièges avec la réélection de Sébastien Pla et l'élection de Claudie Faucon-Méjean, maire de Bram. Enfin, Haute-Garonne, la gauche obtient 3 sièges contre 2 pour la droite et le centre, avec notamment l'élection surprise de Marc Perret, le maire d'hiver gauche de l'Union. Direction Carcassonne, maintenant un policier national est désormais mis sous contrôle judiciaire après avoir été entendu par l'IGPN. Il est mis en cause pour avoir violemment projeté un homme au sol le soir de la fête de la musique le 21 juin dernier. Une vidéo de la scène diffusée sur les réseaux sociaux en septembre avait conduit le parquet à saisir l'IGPN et à ouvrir une enquête pour violence volontaire par personne dépositaire de l'autorité publique. Le policier est interdit d'exercer sur la voie publique jusqu'à son procès qui est prévu le 6 novembre. La sécheresse, sinon, s'aggrave en Occitanie avec des déficits de pluie impressionnants. Dans l'Aude, le mois de septembre affiche jusqu'à 97% de précipitations en moins par rapport au normal à Lézignan-Corbière. Près de 90% à Narbonne. En Haute-Garonne, près de 140 communes sont maintenant placées en niveau crise. C'est le niveau de restriction le plus élevé. Les réserves sur la Garonne sont passées à 30% seulement. Arrosage, lavage des voitures et remplissage des piscines sont notamment interdits dans les communes concernées. Les premières pluies sont espérées au début du mois prochain. Et puis enfin, on part à Puy-Valador dans les Pyrénées-Orientales où les anciennes installations de la station de ski vont disparaître du paysage. La commune a décidé de démonter les remontées mécaniques et les équipements devenus inutiles pour un coût d'environ 100 000 euros. Une dépense importante pour le village, mais qui permettra aussi d'éviter des frais d'entretien, notamment une révision du télésiège estimée à 800 000 euros. La station créée en 1980 a connu plusieurs fermetures et tentatives de relance avant de fermer définitivement. Puy-Valador pourrait faire figure d'exemple donc pour d'anciennes stations des Pyrénées-Orientales comme le Puigmal ou Mossette, où des installations abandonnées continuent de se dégrader dans nos montagnes. C'est la fin de cette édition, merci de l'avoir suivi.
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1: Et c'est un temps partagé pour demain avec le vent marin au bord de la mer Méditerranée. Des averses possibles du coup en matinée, dans l'après-midi aussi, et quelques petites gouttes, je vois, dans nos montagnes. Cependant, les températures restent toujours agréables. Comptez 22 à 28 degrés pour Carbonne demain, 21 à 28 à Saint-Giron, 22 à 25 degrés du côté de Castelnaudary et 17 à 21 degrés pour Quéricut.
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1: On passe la fin d'après-midi ensemble, Lucie, avec vous jusqu'à 19h. Je vais vous parler de sorties, on va aller à Seix en Ariège. Et puis il y a Stéphanie Leborn qui vient aussi au micro de Pyrénées FM pour nous parler de... Eh bien, je vous expliquerai dans un instant. Allez, avant ça, on va écouter Céline Dion sur Pyrénées FM. Un petit peu de suspense.

0: est toujours ensemble sur Pyrénées FM, c'est Lucie pour vous accompagner. Alors j'ai parlé de sorties, c'est vrai, j'ai parlé d'événements, mais là je voulais vous parler d'une sortie, si vous êtes plutôt comme moi, adorer flâner dans les marchés, moi c'est vrai que j'adore, eh bien une sortie gourmande. Vous savez que les marchés toulousains restent évidemment une valeur sûre avec les marchés Victor Hugo, il y a le marché Saint-Cyprien, les marchés de producteurs qui permettent de faire le plein de produits locaux, et je pense aussi au marché de foie, c'est tous les vendredis à foie à partir de 7h30 jusqu'à 13h30 à Allée des Vilottes et à la Halle au Grain à foie. On retrouve Claire Vivapro dans les prochaines minutes, il y a aussi les Enfoirés, je reparlerai de votre cadeau bien sûr, et puis d'une belle initiative qui se passe en Ariège. Restez avec moi, on s'écoute les Enfoirés juste après ça sur Pyrénées FM.
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0: Et oui, restez avec moi sur Pyrénées FM avec les Enfoirés à l'instant. Pyrénées, c'est à Axeul-les-Thermes, ça se déroule mercredi à Axeul-les-Thermes, oui, je l'ai dit. On sera en direct justement avec Claire Viva Pro de 10h jusqu'à 13h. On va parler montagne. En attendant, Claire Viva Pro, on vous retrouve ce soir.
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2: Les incendies de cet été ont peut-être fait naître de nouvelles vocations chez les pompiers volontaires. Dans le Gard, les demandes de renseignements pour s'engager ont doublé en un an. Environ 400 demandes ont été enregistrées en juillet et en août, contre 200 l'an dernier. Dans les casernes rurales, ces volontaires sont indispensables. Partout un peu plus loin dans la région, à Saint-Geniès, de Malgoires, près de Nîmes et Alès, on compte seulement 8 pompiers professionnels pour 70 volontaires. Pourtant, à l'échelle nationale, leur nombre a diminué. Ils étaient environ 250 000 au début des années 2000, contre 200 aujourd'hui. Attention aux idées reçues, les incendies ne représentent qu'environ 6% des interventions des pompiers. L'essentiel des sorties concerne surtout le secours à la personne, les accidents, les malaises ou encore certaines opérations de prévention. Et c'est justement cette diversité des missions qui attire aujourd'hui des volontaires. Ils évoquent notamment le goût du secours, du travail en équipe et de la vie en caserne. Reste un défi, chaque année entre 10 et 20% des pompiers volontaires mettent fin à leur engagement.
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0: Merci beaucoup Claire Viva Pro. On vous retrouve tout à l'heure là dans une demi-heure pour l'info locale. On parle de Lavelanet, enfin je parle de Lavelanet dans les prochaines minutes. Je rappelle, vous nous écoutez ici sur le 107.5, l'inforoute aussi. Et puis là voici Tom Walker sur Pyrénées FM.

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1: Sur l'A62, au niveau de Carbonne, il y a toujours du monde à ce niveau-là. La traversée de Muret, là aussi, toujours du monde ce soir et beaucoup de véhicules dans la région toulousaine. Soyez prudents, patients aussi sur les routes. Ça, je sais, c'est facile à dire, mais moins facile à faire. Donc oui, du monde dans la région toulousaine. Je vois sur le périphérique intérieur et extérieur au niveau d'Ampalo, de Balma et aussi à l'entrée de Purpan. Du monde, là, c'est un peu plus loin. L'hospitalier près de l'Andorre, n'oubliez pas le radar aussi à l'entrée de Mérins-les-Vals. En fait, de Portes et puis Morins à l'hospitalier, vous avez pas mal de monde de ce côté-là. Attention, dans la traversée de Hunac, vous avez des véhicules du côté de Fougax et Barineuf, et puis de Vernajoul à Saint-Jean-de-Verge, la circulation bloque pas mal à cette heure-ci. Soyez bien vigilants sur les routes.
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0: Patricia Cass sur Pyrénées FM qui reviendrait apparemment avec un nouvel album au bout de 13 ans. Sinon, ce week-end, je vous emmène à Lavelanet. Et oui, je vous en parlais. Lavelanet prend soin de vous. C'est l'association en fait Sensation Pyrénées-Cathares qui vous donne rendez-vous samedi et dimanche tout le week-end au marché couvert pour la 4e édition du salon. Le salon s'intitule Rendez-vous santé bien-être. Vous allez rencontrer des thérapeutes, des producteurs, des artisans locaux, participer à plein d'ateliers, des conférences aussi tout le week-end. L'entrée est totalement gratuite. Il y a des food trucks, de quoi grignoter sur place, une grande tombola. Ça va être très chaleureux, convivial. Allez-y à Lavelanet, ça va être très très sympa. Et puis surtout, c'est chouette de prendre soin de soi. Donc voilà, pas facile à dire, prendre soin de soi. Allez, le marché couvert de Lavelanet vous ouvre ses portes samedi et dimanche. Mais j'aurai l'occasion d'en reparler dans l'agenda. Big Flo et Olip arrivent pour la musique et Claude Nougaro dans un instant sur Pyrénées FM.
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1: Les frères toulousains sur Pyrénées FM, plus de 1000 euros versés, 18 tonnes de foin jamais livrées. Une association de défense animale a été victime d'une arnaque reposant sur l'usurpation de l'identité d'un agriculteur. Un reportage de Stéphanie Leborne, on l'écoute.
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3: La pénurie de foin fait des victimes et pas seulement des agriculteurs. Johanna Randavel, qui dirige l'association de défense animale Libre en Barguilière en Ariège, pensait avoir trouvé 18 tonnes de foin pour nourrir ses 43 chevaux. Elle versera plus de 1000 euros d'acompte, mais le foin n'arrivera jamais, car derrière l'annonce, un escroc qui a usurpé l'identité d'un véritable agriculteur. On écoute la bénévole.
4: On a qu'au foin des vendeurs de foin fantômes qui usurpent l'identité de vrais vendeurs et qui vous faisait établir des devis où tout vous paraît mais tellement normal que ben, on y croit. Et puis on s'attend à avoir une livraison ben, qui est fantôme, une livraison qu'on ne verra jamais puisqu'en fait on a payé la compte. Et puis si on ne paye pas le reste, ben, la personne du coup du jour au lendemain commence à être inexistante. Et puis quand on fait des recherches plus approfondies, très approfondies parce que ça m'a mis énormément de temps pour arriver à tomber sur les vrais agriculteurs, ben, ils vous disent qu'en fait ils ont eu leur identité qui a été usurpée il y a plus de 6 mois et que cette personne établit des devis en son nom à ben, tous les gens qu'ils contactent en fait. Ils doivent prendre des acomptes et puis les gens attendent leur foin qu'ils ne verront jamais. Du foin qui se fait très rare puisqu'avec la sécheresse qu'on a eue cette année, l'herbe n'a pas poussé. Donc déjà les récoltes de foin, elles ont 30 à 40% en moins. Donc déjà ça c'est pas négligeable, donc il n'y a pas beaucoup de foin. Il se vend, quand on en trouve, il se vend relativement cher. Et encore, je dis, quand on en trouve, parce que même les grossistes n'en ont plus. En Espagne, d'habitude, on commande en Espagne quand il n'y a plus en France. Ben, en Espagne, en fait, c'est l'Espagne qui est en train d'appeler la France en mode « Est-ce qu'on peut vous en acheter ?» Donc, comment on fait ? Ben, j'ai pas vraiment de solution, je sais pas. Je sais pas, et je pense qu'on est plein d'éleveurs, agriculteurs, propriétaires indépendants à être dans cette situation où on sait pas où on va, mais on y va. Ça, c'est sûr qu'on y va. Maintenant, derrière, on a des animaux qui ont faim et à qui on ne peut pas donner à manger. Il y a d'autres personnes qui ont été arnaquées comme moi, qui ont également déposé plainte. Mais à ce jour, ben, la personne, elle continue, puisque ce matin, en regardant les réseaux sociaux, ben, on a vu qu'ils continuent à publier des annonces en disant « Oh, j'ai du foin !»
3: Johanna Randavel a porté plainte auprès de la gendarmerie, tout comme l'agriculteur dont l'identité a été usurpée. Plusieurs autres victimes ont également été recensées. Un préjudice qui serait évalué à plusieurs dizaines de milliers d'euros.
1: Un reportage en images à retrouver sur le Facebook de la radio.
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1: Et en plaine, en montagne, c'est Pyrénées FM, il est 18h.
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1: Avec vous sur les routes au 05 61 44 4x0. Pas mal de monde sur le périphérique toulousain ce soir au niveau d'Ampalo. Même chose à la sortie de Balma, soyez prudents. En arrivant de Limoux, je rappelle qu'il y a le radar entre Limoux et Alette-les-Bains. Carcassonne, ça ralentit au niveau des Félines. Et puis je sais qu'il y a des travaux au niveau de Salvert entre Pamiers et le Vernet d'Ariège. Je rappelle qu'il y a une construction de la déviation. Soyez bien prudents.
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1: Et place à l'info nationale et internationale. Bonsoir.
2: Bonsoir à toutes et tous. Ces derniers moments en France pour le pape. Après 4 jours d'un voyage historique, Léon XIV a passé la journée à Metz où il a célébré cet après-midi une messe dans la cathédrale Saint-Étienne. C'était en présence d'Emmanuel Macron et de son épouse Brigitte. Avant cela, l'Europe était à l'honneur. Dans son discours, le pape a appelé à faire preuve de courage dans la négociation, sans citer directement l'Ukraine. Léon XIV va maintenant repartir vers Rome après une ultime cérémonie depuis l'aéroport de Metz. Dans l'actualité ce soir, également la riposte de Jordan Bardella. Le président du RN dénonce des faux grossiers et des opérations de barbouzerie pour déstabiliser, dit-il, la campagne présidentielle. Il est accusé d'antisémitisme par Mediapart. Le site d'investigation publie des propos de 2013 de celui qui était alors simple militant, notamment une conversation écrite où il s'en prend aux Juifs. Le RN dans la tourmente après une soirée électorale saluée comme une victoire historique. Pour la première fois, le parti de Marine Le Pen va pouvoir constituer un groupe au Sénat avec ses alliés de l'UDR. Il totalise 15 élus. Les sénateurs qui feront leur rentrée jeudi au Palais du Luxembourg. En attendant, le président de la région Sud-PACA a annoncé sa démission. Renaud Muselier a été élu hier sénateur des Bouches-du-Rhône. La parole est à la défense au procès de Rachida Dati, jugée pour corruption et trafic d'influence. Ses avocats plaident la relaxe et dénoncent la cruauté judiciaire après les réquisitions. Le parquet national financier a requis contre l'ancienne ministre 4 ans de prison, dont 2 ans ferme aménageables sous bracelet électronique, mais aussi 5 ans d'inéligibilité avec exécution provisoire et une interdiction d'exercer la fonction d'avocate. La décision sera mise en délibéré. Enfin, le foot et l'équipe de France reprend du service ce soir, 3 jours après sa courte victoire 1-0 en Turquie. Les Bleus jouent chez le voisin belge pour la 2e journée de Ligue des Nations. Coup d'envoi à 20h45. À suivre aussi Turquie-Italie. Bonne fin de journée.
1: Et puis après l'info nationale, c'est l'info de chez nous. Avec vous, Claire Vive à Pro, bonsoir.
3: Bonsoir à toutes et à tous. Dans les Pyrénées-Atlantiques, un dispositif veut faciliter l'autonomie financière des victimes de violences conjugales. Baptisé le droit de l'ouvrir, il permet d'obtenir l'ouverture d'un compte bancaire dans les 24 heures suivant un premier rendez-vous pour les personnes ayant quitté leur domicile. L'objectif est de lever l'un des freins au départ, la dépendance financière. Le dispositif prévoit aussi un accompagnement confidentiel avec notamment la possibilité de recevoir la carte bancaire à une adresse sécurisée. Dans le département, 11 bureaux de poste dispose d'espaces de confidentialité. C'est le cas à Pau, Bayonne, Biarritz, Oloron, Sainte-Marie, Orthez et Saint-Jean-de-Luz. Pour rappel, ce soir à Tarbes, le collectif Droits des Femmes 65 se mobilise pour sensibiliser à la loi intégrale qui est actuellement en débat à l'Assemblée nationale. L'objectif, protéger et plus de budget pour les victimes de violences conjugales, sexuelles et intrafamiliales pour les femmes et les enfants. Dans le reste de l'actualité, c'était les élections sénatoriales hier avec plusieurs résultats à retenir en Occitanie. En Ariège, Jean-Jacques Michaud, candidat d'hiver gauche et dissident du Parti Socialiste, est réélu pour un second mandat. Il obtient 290 voix au second tour. C'est 65 voix de plus que Kamel Chibli, candidat socialiste. On l'écoute au micro de Stéphanie Le Borne.
4: Bon, moi, je suis extrêmement satisfait, humble, mais comme toujours, j'ai fait une campagne de terrain. J'ai continué le travail que je faisais depuis 6 ans. Ça a été une campagne intense où tous les candidats ont fait le job. Je les remercie parce que la campagne a été propre. Je remercie les grands électeurs de m'avoir choisi pour continuer. Ils savent qu'ils peuvent compter sur moi. Et quand je dis moi, je dis sur nous, puisque Sylviane m'a accompagné tout au long de cette campagne. Il y a la question de la personne, mais il y a la question des territoires, il y a les sensibilités. Moi, vous savez que je suis au-dessus de tout ça. Je travaille pour toutes les communes, pour tous les habitants et au service parce qu'aujourd'hui, être élu, c'est servir. Et c'est ça que je veux faire. Oui, oui, oui, moi je n'ai qu'une parole, vous le savez. J'ai toujours dit que j'étais sans étiquette. Je resterai sans étiquette. Moi, j'ai toujours travaillé avec tout le monde. Je continuerai à travailler avec tout le monde, quel qu'il soit. Je suis quelqu'un qui n'est pas rancunier, mais j'ai de la mémoire.
3: Dans l'Aude, le PS conserve ses deux sièges, avec d'abord la réélection de Sébastien Pla, qui s'est exprimé au micro de Mélanie Ève.
5: Pour moi, c'était quelque part de passer au révélateur, et vu le score, 70% quasiment, 68%, c'est la récompense du travail, et du travail de terrain, de proximité, avec l'ensemble des élus du territoire, quelles que soient les chapelles, sans sectarisme, complet. Et moi, l'objectif, c'était que Claudie soit élue, me rejoigne. Pourquoi ? Parce qu'elle partage exactement le même état d'esprit que moi. Et à deux, on va être encore plus fort pour défendre ce territoire, qui en a bien besoin aujourd'hui. Et la différence de nos adversaires qui, visiblement, ont du mal à accepter la défaite, la large défaite. Vous savez, nous, on construit des ponts, on ne construit pas des murs. On travaille avec tout le monde, dans l'intérêt de tout le monde. Et on est des élus libres d'abord avant tout. On va siéger demain au groupe socialiste et républicain. Mais vous savez, moi, je travaille de manière transpartisane, je travaille avec tous les partis politiques, dans la mesure où les décisions que l'on prenne vont dans l'intérêt du territoire et pour le bien-être des gens du territoire. Je ne suis pas là pour diviser les gens, je ne l'ai jamais fait. Et je crois que le résultat qui est le mien, qui est le nôtre, qu'ont envoyé les grands électeurs, c'est celui-là. Les grands électeurs, les élus, ne veulent qu'une chose, ce sont des gens qui réunissent, qui travaillent, et non des gens qui divisent et qui font de la politique politicienne.
3: Claudie Faucon-Méjean, maire de Bram, entre également au Sénat.
6: On est très heureux parce qu'aujourd'hui, les grands électeurs ont reconnu d'abord le travail de Sébastien Pla et puis ont reconnu l'engagement qui est le nôtre pour le territoire. Ils ont souhaité aujourd'hui choisir deux sénateurs ancrés dans leur territoire de terrain avec une belle campagne qu'on a menée, et je crois que c'est ce travail-là qui est reconnu aujourd'hui. Donc nous sommes extrêmement heureux de porter la voix de l'Aude, une voix deux fois plus forte, demain à Paris. On gagne au premier tour et donc c'est un symbole très fort. Ça veut dire que les grands électeurs de l'Aude, eh bien, n'ont pas souhaité que le Rassemblement National, ses méthodes, sa façon de travailler, soit au Sénat. Et donc le Sénat, c'est un lieu de débat apaisé, c'est pas une arène politique. Eh bien, le message est clair aujourd'hui, nous sommes élus dès le premier tour et nous serons à la hauteur de cette élection.
3: Et enfin, Haute-Garonne, la gauche obtient 3 sièges contre 2 pour la droite et le centre, avec notamment l'élection surprise de Marc Perret, maire d'hiver gauche de l'Union. Et puis enfin, on part à Cadarcey, où la nature s'invite au cœur du village, samedi, avec le grand festival Ariège Grandeur Nature. De 10h à 22h, petits et grands pourront profiter gratuitement d'animations autour des animaux de montagne, des chauves-souris ou encore du land art. Au programme aussi des conférences sur le climat, un spectacle familial autour de l'eau, une projection des expositions et un marché de créateurs. Et puis côté musique, Polyphonie Occitane, Concert Botanique et deux groupes vont se succéder jusqu'au soir à 22h. Ça se passe samedi à Cadarcey en Ariège. C'est la fin de cette édition. Merci de l'avoir suivi. Retour de l'info locale dans une heure. On revient sur la mobilisation sociale qui s'annonce très importante dès demain dans toute la région.
0: La météo du jour depuis les terrasses du Palais des Évêques à Saint-Lizier.
1: Et c'est un temps partagé pour demain avec le vent marin au bord de la mer Méditerranée. Des averses possibles du coup en matinée, dans l'après-midi aussi, et quelques petites gouttes, je vois, dans nos montagnes. Cependant, les températures restent toujours agréables. Comptez 22 à 28 degrés pour Carbonne demain, 21 à 28 à Saint-Giron, 22 à 25 degrés du côté de Castelnaudary et 17 à 21 degrés pour Quéricut.
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1: Oui, toujours à l'écoute de Pyrénées FM. Merci d'être à nos côtés. Aujourd'hui, les mauvaises nouvelles, allez, on les met de côté. J'ai envie de vous partager de bonnes nouvelles. Et pour nos commerces, c'est tout nouveau. En Ariège, dans la vallée de d'Oust, les commerçants se sont mobilisés pour lancer le CACDO. Là, vous vous dites, mais qu'est-ce qu'elle dit ? Eh bien, le CACDO, c'est une carte cadeau utilisable dans 28 boutiques et commerces du coin. Alors, le principe, c'est simple. Vous offrez 10, 20 ou 50 euros. L'argent reste totalement dans la vallée. Une initiative qui fonctionne déjà. Par exemple, les pâtes de sexe en distribuent à ses salariés et près de 10 000 euros sont dépensés chaque année dans les commerces du coin. Donc vraiment un cadeau qui fait plaisir à celui qui le reçoit et surtout un cadeau qui fait vivre notre village. Ça, on adore. Vous l'attendiez peut-être, l'artiste Kenji. Il arrive sur Pyrénées FM.
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1: Allez hop hop hop, on part ensemble sur les routes. Je vois qu'à Carcassonne, rue de la Barbacane, eh bien, c'est bien bouché pour cette fin de journée. Le trafic est bien dense aussi à Lavalette. Penautier, ça va, attention au niveau de Sainte-Papoule sur la départementale 126. Vous avez pas mal de véhicules du monde également à Calmont. Attention à Pamiers, rue Alsace-Lorraine, il y a pas mal de véhicules à Mazères aussi, soyez bien prudents. Là aussi, il y a du monde pour cette fin de journée.
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1: Et place à l'info nationale et internationale. Bonsoir.
2: Bonsoir, bonsoir à toutes et tous. Dernier moment en France pour le pape. Après 4 jours d'un voyage historique, Léon XIV a passé la journée à Metz où il a célébré cet après-midi une messe dans la cathédrale Saint-Étienne. C'était en présence d'Emmanuel Macron et de son épouse Brigitte. Avant cela, l'Europe était à l'honneur. Dans son discours, le pape a appelé à faire preuve de courage dans la négociation, sans citer directement l'Ukraine. Léon XIV va maintenant repartir vers Rome après une ultime cérémonie depuis l'aéroport de Metz. Dans l'actualité ce soir, également la riposte de Jordan Bardella. Le président du RN dénonce des faux grossiers et des opérations de barbouzerie pour déstabiliser, dit-il, la campagne présidentielle. Il est accusé d'antisémitisme par Mediapart. Le site d'investigation publie des propos de 2013 de celui qui était alors simple militant, notamment une conversation écrite où il s'en prend aux Juifs. Le RN dans la tourmente après une soirée électorale saluée comme une victoire historique. Pour la première fois, le parti de Marine Le Pen va pouvoir constituer un groupe au Sénat avec ses alliés de l'UDR. Il totalise 15 élus. Les sénateurs qui feront leur rentrée jeudi au Palais du Luxembourg. En attendant, le président de la région Sud-PACA a annoncé sa démission. Renaud Muselier a été élu hier sénateur des Bouches-du-Rhône. La parole est à la défense au procès de Rachida Dati, jugée pour corruption et trafic d'influence. Ses avocats plaident la relaxe et dénoncent la cruauté judiciaire après les réquisitions. Le parquet national financier a requis contre l'ancienne ministre 4 ans de prison, dont 2 ans ferme aménageables sous bracelet électronique, mais aussi 5 ans d'inéligibilité avec exécution provisoire et une interdiction d'exercer la fonction d'avocate. La décision sera mise en délibéré. Enfin, le foot et l'équipe de France reprend du service ce soir, 3 jours après sa courte victoire 1-0 en Turquie. Les Bleus jouent chez le voisin belge pour la 2e journée de Ligue des Nations. Coup d'envoi à 20h45. À suivre aussi Turquie-Italie. Bonne fin de journée.
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1: Samedi et dimanche, je vous propose d'aller faire un tour à Lavelanet pour prendre soin de vous. L'association Sensation Pyrénées Qatar vous donne rendez-vous au marché couvert pour la 4e édition du salon. Tout le long du week-end, vous allez rencontrer des thérapeutes, des artisans locaux, participer à plein d'animations, des conférences. Ça, c'est tout le week-end. L'entrée est totalement gratuite. Vous avez bien sûr sur place de quoi grignoter une grande tombola. Votre rendez-vous, c'est à Lavelanet au marché couvert samedi et dimanche. Et puis, on termine un beau rendez-vous pour les amateurs de courses et de pleine nature à Chalabre, 8e édition du Trail du Kerkorb. Alors vous avez 3 façons de profiter des paysages avec une randonnée de 10 km au départ de 8h30, le Grand Trail du Calvaire à 9h avec 21 km ou alors 10h la course nature. L'accueil des participants, c'est dès 7h30, place Charles Amourou. Et la remise des prix sera à midi. Je rappelle que cette animation est à Chalabre ce dimanche. Et puis si vous aussi, vous voulez parler de votre événement, n'hésitez pas à nous appeler ici au standard 05 61 44 4x0.
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1: Et j'ai un autre rendez-vous pour vous. La foire de Tarascon sur Ariège, c'est mercredi. Ce mercredi, il y aura une grande foire traditionnelle d'automne. Le rendez-vous est au Foirail, avenue François Laguerre, aussi sur la place Garrigou. Au programme, des expositions d'animaux. Vous allez avoir plein d'éleveurs des vallées à retrouver sur place. Une vraie occasion de découvrir des producteurs locaux, de retrouver une belle ambiance. Les traditions de cette foire d'automne, c'est ce mercredi à Tarascon sur Ariège. Avant l'info sport, c'est Andrea Bocelli et Hélène Segarra sur Pyrénées FM.
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0: passé une très très belle soirée avec nous. Avant d'accueillir Benson Boone et Françoise Hardy, on va parler aussi emploi. On ira sur les routes ensemble. La météo arrive dans quelques minutes, mais là c'est l'infosport. Bonsoir à vous.
1: Bonjour à tous. L'équipe de France de foot de retour ce soir, la grande soirée du rugby français et un Français dans le top 10 mondial du tennis, c'est l'actu sport du jour. Le foot, l'équipe de France reprend du service ce soir, trois jours après sa courte victoire 1-0 en Turquie. Les Bleus jouent chez le voisin belge pour la deuxième journée de Ligue des Nations. Le sélectionneur Zinedine Zidane va procéder à de nouveaux changements dans le 11 de départ.
2: Des changements, il va en avoir, ça c'est sûr. De toute façon, on savait qu'on allait faire 4 matchs en très peu de temps. Surtout celui-là, entre la Turquie et la Belgique, avec le voyage au milieu. Donc forcément, on va faire tourner un petit peu. Le plus important, c'est d'apprendre à se connaître. Et même si là, sincèrement, c'est plus reposer et repenser à faire des soins et toutes ces choses-là que s'entraîner, parce qu'on n'a pas le temps. Et donc voilà. Mais l'idée, c'est toujours de bien préparer les matchs de toute façon, même si on n'a pas beaucoup d'entraînement. Et surtout pour gagner le match. Parce qu'on est tous des compétiteurs et ce qu'on a envie quand on rentre sur le terrain, c'est de gagner le match de toute façon.
1: Une certitude, Kylian Mbappé, blessé, sera absent ce soir et jusqu'à la fin du rassemblement. À suivre aussi ce soir, dans le même groupe que la France, l'Italie qui se déplace en Turquie. Les Italiens battus par les Belges il y a 3 jours. Autre rendez-vous ce soir, les récompenses du rugby français. La 22e édition de la nuit du rugby a lieu ce soir à l'Olympia. 13 trophées pour récompenser les meilleures performances de la saison 2025-2026 et notamment le meilleur joueur de top 14 de l'année, le Toulousain Jack Willis, lauréat l'an dernier, est encore en lice aux côtés du Bordelais Mathieu Jalibert et du Clermontois Harry Plumeur. Le tennis, le Français Kylian Jacquet éliminé en demi-finale du tournoi d'Hangzhou en Chine, battu par le Russe Andrei Rublev, tête de série numéro 2. Et puis un tennisman français dans le top 10 mondial, Arthur Fils, devient officiellement aujourd'hui le numéro 9 du classement ATP. Il progresse de 2 places et devient le 13e joueur français de l'histoire à intégrer le top 10 mondial. Le dernier était Gaël Monfils il y a 6 ans. Chez les femmes, Diane Paris, la numéro 1 tricolore, a elle reculé d'une place et se classe désormais 31e. Bonne soirée.
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1: Et ce sont encore deux opportunités à saisir aujourd'hui. On part direction Muret où on recherche un assistant ou une assistante comptable en CDI. Au programme, saisie et contrôle des factures, préparation des paiements et de la TVA. On cherche quelqu'un d'autonome avec une bonne maîtrise de la comptabilité et au moins 5 ans d'expérience sur un poste similaire. Pour postuler, contactez Jessica au 05 61 68 12 89. Et enfin, direction Le Fossat en Ariège où l'on recrute un opérateur ou une opératrice de production pour un CDD de 6 mois. Vous travaillerez autour de la fabrication du pain et des viennoiseries, pétrissage, façonnage, cuisson et emballage. Une première expérience en agroalimentaire est appréciée, mais surtout, il faut être dynamique, rigoureux et aimer travailler en équipe. Contactez cette fois Alexandra au 05 61 68 12 89. Alors, CV, prêt, à vous de jouer.
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1: Belle soirée avec nous sur Pyrénées FM, il est 19h.
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1: On part sur les routes ensemble ce soir de Axat à Puy-Laurence. Vous avez du monde sur la départementale 117. Attention à Marquixane, de Marquixane à Rodez. Soyez vigilants, Rivesaltes. Il y a là aussi du monde. Aux alentours de la départementale 12, en Conflans, il y a des travaux sur la départementale 66. Aria-Sirac. Attention dans la traversée de Sayagouze ce soir. La Bastide sur l'Erse, ça va. Par contre, de Sébille à Lavelanet, ça coince un petit peu à Mazamet, rue de la Resse aussi. Ça bouchonne, soyez bien vigilants.
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1: Et place à l'info nationale et internationale. Bonsoir.
2: Bonsoir à tous. Jordan Bardella demande à son avocat d'engager toutes les procédures nécessaires face à Mediapart. Le journal d'investigation accuse le président du RN, à l'époque jeune militant au Front National, d'avoir tenu des propos antisémites dans des conversations écrites. Jordan Bardella conteste formellement ces propos et dénonce des faux grossiers. Le procès de Rachida Dati touche à sa fin. Le parquet national financier requiert 4 ans de prison, dont 2 ans ferme sous bracelet électronique, ainsi qu'une peine d'inéligibilité de 5 ans avec exécution provisoire. Le parquet requiert aussi 450 000 euros d'amende. L'ancienne ministre est poursuivie avec l'ex-PDG de Renault, Carlos Ghosn, pour corruption et trafic d'influence. 2 mois après le début du méga-feu de Somos, l'incendie est officiellement éteint. C'est ce qu'annonce la préfecture de Gironde. Le feu a parcouru cet été 42 000 hectares. Sa visite en France est terminée. Léon XIV a célébré une dernière messe aujourd'hui dans la cathédrale de Metz. En présence d'Emmanuel et de Brigitte Macron, le pape s'est ensuite envolé pour Rome. Il aura passé 4 jours en France et rassemblé des dizaines de milliers de fidèles à Paris, à Lourdes et à Metz. Les 5 hommes arrêtés hier près d'une base militaire en Angleterre sont libérés sous caution. Ils sont soupçonnés d'avoir préparé un acte terroriste. Les déplacements et les contacts de ces hommes avec d'autres personnes sont soumis à des conditions strictes, précise le chef de la police antiterroriste. Sortez vos agendas. La billetterie SNCF pour les congés de fin d'année ouvre mercredi. Les TGV Inouï, Ouigo et Intercité seront concernés. La compagnie ferroviaire va proposer 36 000 places supplémentaires chaque semaine pendant un mois sur les TGV Inouï pour se rendre au marché de Noël de Strasbourg et de Colmar. Et elle va aussi renforcer son offre vers les stations de ski des Alpes. Et puis le foot, l'équipe de France reprend du service ce soir, 3 jours après sa courte victoire 1-0 contre la Turquie. Les Bleus jouent en Belgique pour la 2e journée de Ligue des Nations, coup d'envoi à 20h45 et ce sera sans Kylian Mbappé, absent pour cause de blessure jusqu'à la fin du rassemblement. Bonne soirée à tous.
1: Et bien après l'info nationale, c'est l'info de chez nous. Avec vous, Claire Vive à Pro, bonsoir.
3: Bonsoir à toutes et à tous. La mobilisation sociale s'annonce importante demain avec 8 organisations syndicales qui appellent à la grève et aux manifestations pour défendre les services publics. Dans leur viseur, le projet de loi 2027 avec ses 54 milliards d'euros d'économies annoncées. Les syndicats réclament plus de moyens, une revalorisation des salaires. Ils dénoncent un manque d'effectifs dans les écoles, les hôpitaux, les collectivités ou encore les services de secours. Les salariés de la sécurité sociale et du secteur de l'énergie sont aussi appelés à la grève. Dans la région, plusieurs rassemblements sont prévus. 10h30 à Narbonne, à la Bourse du Travail. 14h30 à Carcassonne, au Portail des Jacobins. 10h30 à Perpignan, place de Catalogne. Dans les Pyrénées-Atlantiques aussi, rendez-vous à 10h30 à Pau, place de Verdun. Et à Bayonne, place Saint-Ursule. C'était les élections sénatoriales hier, avec plusieurs résultats à retenir en Occitanie. En Ariège, Jean-Jacques Michaud, candidat d'hiver gauche et dissident du PS, est réélu pour un second mandat. Il obtient 290 voix au second tour, c'est 65 de plus que Kamel Chibli, candidat socialiste. Dans l'Aude, le PS conserve ses 2 sièges avec la réélection de Sébastien Pla et l'élection de Claudie Faucon-Méjean, maire de Bram. Enfin, Haute-Garonne, la gauche obtient 3 sièges contre 2 pour la droite et le centre, avec notamment l'élection surprise de Marc Perret, le maire d'hiver gauche de l'Union. Direction Carcassonne, maintenant un policier national est désormais mis sous contrôle judiciaire après avoir été entendu par l'IGPN. Il est mis en cause pour avoir violemment projeté un homme au sol le soir de la fête de la musique le 21 juin dernier. Une vidéo de la scène diffusée sur les réseaux sociaux en septembre avait conduit le parquet à saisir l'IGPN et à ouvrir une enquête pour violence volontaire par personne dépositaire de l'autorité publique. Le policier est interdit d'exercer sur la voie publique jusqu'à son procès qui est prévu le 6 novembre. La sécheresse, sinon, s'aggrave en Occitanie avec des déficits de pluie impressionnants. Dans l'Aude, le mois de septembre affiche jusqu'à 97% de précipitations en moins par rapport au normal à Lézignan-Corbière. Près de 90% à Narbonne. En Haute-Garonne, près de 140 communes sont maintenant placées en niveau crise. C'est le niveau de restriction le plus élevé. Les réserves sur la Garonne sont passées à 30% seulement. Arrosage, lavage des voitures et remplissage des piscines sont notamment interdits dans les communes concernées. Les premières pluies sont espérées au début du mois prochain. Et puis enfin, on part à Puy-Valador dans les Pyrénées-Orientales, où les anciennes installations de la station de ski vont disparaître du paysage. La commune a décidé de démonter les remontées mécaniques et les équipements devenus inutiles pour un coût d'environ 100 000 euros. Une dépense importante pour le village, mais qui permettra aussi d'éviter des frais d'entretien, notamment une révision du télésiège estimée à 800 000 euros. La station créée en 1980 a connu plusieurs fermetures et tentatives de relance avant de fermer définitivement. Puy-Valador pourrait faire figure d'exemple donc pour d'anciennes stations des Pyrénées-Orientales comme le Puigmal ou Mossette, où des installations abandonnées continuent de se dégrader dans nos montagnes. C'est la fin de cette édition, merci de l'avoir suivi.
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1: Et c'est un temps partagé pour demain avec le vent marin au bord de la mer Méditerranée. Des averses possibles du coup en matinée, dans l'après-midi aussi, et quelques petites gouttes, je vois, dans nos montagnes. Cependant, les températures restent toujours agréables. Comptez 22 à 28 degrés pour Carbonne demain, 21 à 28 à Saint-Giron, 22 à 25 degrés du côté de Castelnaudary et 17 à 21 degrés pour Quéricut.
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1: Et on clôture encore une belle journée avec vous. Merci d'avoir été là. Deuxième journée du championnat à domicile du Pays d'Olme, enfin du rugby, pardon, du club du rugby du Pays d'Olme. On a reçu pas mal de photos. C'était hier ce repas. Merci pour ces photos sur le Facebook de la radio. Allez, on va clôturer cette belle fin de journée avec qu'est-ce que je peux vous proposer ? Mais Shakira, tiens, pourquoi pas ? Allez, belle soirée. À demain sur Pyrénées FM.
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1: Bonsoir à tous. Le ministre de l'Intérieur s'exprime sur le mouvement de blocus des lycées. Les forces de l'ordre ont procédé à 164 interpellations ce lundi, selon Laurent Nunez. Plusieurs personnes ont été blessées, des membres des forces de l'ordre, des personnels enseignants et une douzaine de lycéens, précise le ministre. Depuis une semaine, les élèves bloquent leurs établissements pour dénoncer la dégradation des conditions d'études, avec parfois des actions violentes comme des tirs de mortier. Les lycéens appellent à continuer le mouvement demain. Ce mardi sera aussi une journée de mobilisation pour la défense de la fonction publique. 170 rassemblements sont organisés en France. Les syndicats veulent mettre la pression au gouvernement qui envisage un nouveau gel du point d'indice dans le budget 2027. Le syndicat FSUS NUIPP attend 40% de grévistes dans le premier degré. Jordan Bardella dément les révélations de Mediapart. Le journal d'investigation accuse le président du RN d'avoir tenu des propos antisémites dans des conversations écrites quand il était jeune militant au Front National en 2013. Le président du RN dément formellement avoir tenu ses propos. Marine Le Pen déclare que ça ne peut être qu'un faux. À gauche, la chef de file des écologistes Marine Tondelier appelle Jordan Bardella à démissionner de toutes ses fonctions. Les réquisitions sont tombées contre François Bayrou dans l'affaire des assistants d'eurodéputés du Modem. 2 ans de prison avec sursis, 50 000 euros d'amende et 3 ans d'inéligibilité ont été requis. François Bayrou a été relaxé en première instance. Le pape a quitté la France. Léon XIV s'est envolé ce soir pour Rome après un dernier tête-à-tête avec Emmanuel Macron. Le souverain pontife a donné une dernière messe cet après-midi dans la cathédrale Saint-Étienne de Metz. Il a réuni en 4 jours de visite des dizaines de milliers de fidèles à Paris, à Lourdes et à Metz. Et puis du foot à suivre ce soir. L'équipe de France joue en Belgique pour la 2e journée de Ligue des Nations. Coup d'envoi à 20h45. Ce sera sans Kylian Mbappé, absent pour cause de blessure. Voilà pour l'actualité. Très bonne soirée à notre écoute.
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2: Chaque ville, chaque village de France, d'Espagne ou d'Andorre imagine des fêtes ou des événements à offrir à celles et ceux qui y vivent et aussi pour attirer des visiteurs. En Principauté, on pense déjà à l'hiver, spécialement au Pas de la Case, où l'on va jouer au rugby sur la neige au mois de décembre. Il y avait déjà eu un essai, un terrain de nouveau va être installé, ce sera du rugby à 7. Les équipes d'Andorre vont bien sûr participer, mais si vous jouez en France ou en Espagne, vous serez accueillis. Il est annoncé une fan zone, de la musique, des tombolas et d'autres animations qui sont prévues pour attirer beaucoup de monde. Autre nouveauté à venir, un nouvel espace panoramique va être aménagé à 2600 mètres d'altitude. Au cœur du domaine de Palarinsal, la paroisse de la Massane va transformer l'un des points culminants en un lieu d'exception. Depuis cette grande plateforme, la vue sera à 360 degrés. Des observations astronomiques, des activités culturelles seront organisées et un sentier thématique pour y accéder va être aménagé. Ce belvédère conçu par 2 Catalans sera composé de 13 anneaux circulaires, un véritable amphithéâtre dans la montagne avec des gradins et des zones abritées qui vont permettre d'organiser des spectacles, des séances d'observation du ciel. Si les conditions météo sont favorables, ce nouvel espace panoramique devrait être opérationnel l'été prochain.
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1: Bonsoir à tous. Les réactions se multiplient après les révélations de Mediapart. Le journal d'investigation affirme que Jordan Bardella a tenu des propos antisémites dans des conversations écrites quand il était jeune militant au Front National. Si ces écrits sont avérés, ils sont d'une immense gravité, déclare la ministre de l'Égalité Aurore Berger. La députée écologiste Sabrina Sebailly annonce qu'elle va saisir la procureure de la République de Paris. Jordan Bardella, président du RN, conteste formellement ces propos et demande à son avocat d'engager toutes les procédures nécessaires face à Mediapart. Le procès de Rachida Dati touche à sa fin. Le parquet national financier requiert 4 ans de prison, dont 2 ans ferme sous bracelet électronique, ainsi qu'une peine d'inéligibilité de 5 ans avec exécution provisoire. Le parquet requiert aussi 450 000 euros d'amende. L'ancienne ministre est poursuivie avec l'ex-PDG de Renault, Carlos Ghosn, pour corruption et trafic d'influence. Chaque fois qu'il y a eu des interventions, elles étaient justifiées, déclare le ministre de l'Intérieur à propos de la mobilisation des forces de l'ordre lors du blocus des lycées. Interrogé sur un élève blessé au visage dans le Val-d'Oise après le tir d'un projectile par un policier, Laurent Nunez déclare qu'il ne croit pas du tout que l'action des policiers soit disproportionnée. Depuis une semaine, les élèves bloquent leurs établissements pour dénoncer la dégradation des conditions d'études, avec parfois des actions violentes comme des tirs de mortier. À l'occasion de la journée internationale du droit à l'avortement, le planning familial alerte sur l'accès à ce droit entravé pour certaines femmes en France, des disparités en fonction des territoires. 80% des personnes interrogées estiment qu'il est facile d'accéder à une IVG dans l'agglomération parisienne, contre 69% en milieu rural. Le planning familial alerte aussi sur des délais trop longs et des moyens insuffisants. Sa visite en France est terminée. Léon XIV a célébré une dernière messe aujourd'hui dans la cathédrale de Metz, en présence d'Emmanuel et Brigitte Macron. Le pape s'est ensuite envolé pour Rome. Il aura passé 4 jours en France et rassemblé des dizaines de milliers de fidèles à Paris, à Lourdes et à Metz. Bonne soirée à tous.

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1: Bonsoir à tous. Le ministre de l'Intérieur défend l'action des forces de l'ordre devant les lycées. À chaque fois qu'il y a eu des interventions, elles étaient justifiées, déclare Laurent Nunez. Interrogé sur un élève blessé au visage dans le Val-d'Oise après un tir de projectile par un policier, le ministre affirme qu'il ne croit pas du tout que l'action des policiers soit disproportionnée. Depuis une semaine, les élèves bloquent leurs établissements pour dénoncer la dégradation des conditions d'études, avec parfois des actions violentes comme des tirs de mortier. Les lycéens appellent à continuer le mouvement ce mardi, qui sera une journée de mobilisation pour la défense de la fonction publique. 170 rassemblements sont organisés en France. Les syndicats veulent mettre la pression au gouvernement qui envisage un nouveau gel du point d'indice dans le budget 2027. Le syndicat FSU SNUIPP attend 40% de grévistes dans le premier degré. Jordan Bardella dément les révélations de Mediapart. Le journal d'investigation accuse le président du RN d'avoir tenu des propos antisémites dans des conversations écrites quand il était jeune militant au Front National en 2013. Le président du RN dément formellement avoir tenu ces propos. Marine Le Pen déclare que ça ne peut être qu'un faux. À gauche, la chef de file des écologistes Marine Tondelier appelle Jordan Bardella à démissionner de toutes ses fonctions. Les réquisitions sont tombées contre François Bayrou dans l'affaire des assistants d'eurodéputés du Modem. 2 ans de prison avec sursis, 50 000 euros d'amende et 3 ans d'inéligibilité ont été requis. François Bayrou avait été relaxé en première instance. Le pape a quitté la France. Léon XIV s'est envolé pour Rome après un dernier tête-à-tête avec Emmanuel Macron. Dans son discours à Metz ce lundi, le souverain pontife a plaidé pour la paix et le dialogue interreligieux, tout en appelant l'Europe à combattre le mensonge et la tromperie dans les relations internationales. Et puis, une première pour SpaceX. La méga-fusée Starship a réussi à atteindre l'orbite terrestre et à déployer des satellites. Les précédents tests s'étaient soldés par des explosions. C'est la fin de cette édition. Merci de l'avoir suivi.
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1: Bonsoir à tous. Les réactions se multiplient après les révélations de Mediapart. Le journal d'investigation affirme que Jordan Bardella a tenu des propos antisémites dans des conversations écrites quand il était jeune militant au Front National. Si ces écrits sont avérés, ils sont d'une immense gravité, déclare la ministre de l'Égalité Aurore Berger. La députée écologiste Sabrina Sebaï annonce qu'elle va saisir la procureure de la République de Paris. Jordan Bardella, président du RN, conteste formellement ces propos et demande à son avocat d'engager toutes les procédures nécessaires face à Mediapart. La justice rendra sa décision le 21 janvier. Le procès de Rachida Dati s'est terminé ce lundi. L'ancienne ministre est poursuivie avec l'ex-PDG de Renault, Carlos Ghosn, pour corruption et trafic d'influence. Le parquet national financier requiert contre Rachida Dati 4 ans de prison, dont 2 ans ferme sous bracelet électronique, ainsi qu'une peine d'inéligibilité de 5 ans avec exécution provisoire. Et il requiert aussi 450 000 euros d'amende. Depuis une semaine, les élèves bloquent leurs établissements pour dénoncer la dégradation des conditions d'études, avec parfois des actions violentes, comme des tirs de mortier. Les forces de l'ordre ont procédé ce lundi à 164 interpellations, selon le ministre de l'Intérieur. Plusieurs personnes ont été blessées, des membres des forces de l'ordre, des personnels enseignants et une douzaine de lycéens, précise le ministre. 2 mois après le début du méga-feu de Somos, l'incendie est officiellement éteint. C'est ce qu'annonce la préfecture de Gironde. Le feu a parcouru cet été 42 000 hectares. Emmanuel Macron remercie le pape pour sa visite en France. Dans un message posté sur X, Léon XIV a célébré une dernière messe ce lundi dans la cathédrale de Metz avant de rentrer à Rome. Sortez vos agendas, la billetterie SNCF pour les congés de fin d'année ouvre mercredi. Les TGV Inouï, Ouigo et Intercité seront concernés. La compagnie ferroviaire va proposer une offre renforcée pour se rendre au marché de Noël de Strasbourg et de Colmar, ainsi que vers les stations de ski des Alpes. Voilà pour ce point sur l'actualité. Merci de l'avoir suivi.

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1: Bonsoir à tous. Journée de mobilisation ce mardi dans la fonction publique. 170 rassemblements sont organisés en France. Les syndicats veulent mettre la pression au gouvernement qui envisage un nouveau gel du point d'indice dans le budget 2027. Conséquence de cette mobilisation, des perturbations à prévoir dans les écoles. Le syndicat FSU SNUIPP attend 40% de grévistes dans le premier degré. Depuis une semaine, les lycéens bloquent leurs établissements pour dénoncer la dégradation des conditions d'études, avec parfois des actions violentes comme des tirs de mortier. Les forces de l'ordre ont procédé ce lundi à 164 interpellations selon le ministre de l'Intérieur. Jordan Bardella affirme qu'une plainte en diffamation a été déposée contre Mediapart. Le journal d'investigation accuse le président du RN d'avoir tenu des propos antisémites dans des conversations écrites quand il était jeune militant au Front National. Le président du RN dément formellement avoir tenu ces propos. À l'occasion de la journée internationale du droit à l'avortement, le planning familial alerte sur l'accès à ce droit entravé pour certaines femmes en France, des disparités en fonction des territoires, des délais trop longs et des moyens insuffisants. Le pape a quitté la France. Léon XIV s'est envolé pour Rome après un dernier tête-à-tête avec Emmanuel Macron. Dans son discours à Metz ce lundi, le souverain pontife a plaidé pour la paix et le dialogue interreligieux, tout en appelant l'Europe à combattre le mensonge et la tromperie dans les relations internationales. Le foot, deuxième succès en deux matchs pour l'équipe de France en Ligue des Nations, sous les ordres de Zinedine Zidane. Michael Olise a marqué le seul but de la soirée contre les Belges à la 88e minute. Et puis le rugby, c'est Jack Willis qui est élu meilleur joueur du top 14. C'est la deuxième fois qu'il remporte ce prix lors de la nuit du rugby. La cérémonie avait lieu ce lundi soir à l'Olympia. Le troisième ligne anglais a remporté un quatrième bouclier de Brennus d'affilée en juin dernier avec le Stade toulousain. Et puis de son côté, Louis Bielle-Biarré est élu meilleur joueur international français. L'ailier remporte aussi le trophée pour la deuxième année de suite. C'est la fin de cette édition. Merci de l'avoir suivi.

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1: Bonsoir à tous. Les réactions se multiplient après les révélations de Mediapart. Le journal d'investigation affirme que Jordan Bardella a tenu des propos antisémites dans des conversations écrites quand il était jeune militant au Front National. Si ces écrits sont avérés, ils sont d'une immense gravité, déclare la ministre de l'Égalité Aurore Berger. La députée écologiste Sabrina Sebaï annonce qu'elle va saisir la procureure de la République de Paris. Jordan Bardella, président du RN, conteste formellement ces propos et demande à son avocat d'engager toutes les procédures nécessaires face à Mediapart. La justice rendra sa décision le 21 janvier. Le procès de Rachida Dati s'est terminé ce lundi. L'ancienne ministre est poursuivie avec l'ex-PDG de Renault, Carlos Ghosn, pour corruption et trafic d'influence. Le parquet national financier requiert contre Rachida Dati 4 ans de prison, dont 2 ans fermes sous bracelet électronique, ainsi qu'une peine d'inéligibilité de 5 ans avec exécution provisoire. Et il requiert aussi 450 000 euros d'amende. Depuis une semaine, les élèves bloquent leurs établissements pour dénoncer la dégradation des conditions d'études, avec parfois des actions violentes, comme des tirs de mortier. Les forces de l'ordre ont procédé ce lundi à 164 interpellations, selon le ministre de l'Intérieur. Plusieurs personnes ont été blessées, des membres des forces de l'ordre, des personnels enseignants et une douzaine de lycéens, précise le ministre. 2 mois après le début du méga-feu de Somos, l'incendie est officiellement éteint. C'est ce qu'annonce la préfecture de Gironde. Le feu a parcouru cet été 42 000 hectares. Emmanuel Macron remercie le pape pour sa visite en France, dans un message posté sur X. Léon XIV a célébré une dernière messe ce lundi dans la cathédrale de Metz avant de rentrer à Rome. Sortez vos agendas, la billetterie SNCF pour les congés de fin d'année ouvre mercredi. Les TGV Inouï, Ouigo et Intercité seront concernés. La compagnie ferroviaire va proposer une offre renforcée pour se rendre au marché de Noël de Strasbourg et de Colmar, ainsi que vers les stations de ski des Alpes. Voilà pour ce point sur l'actualité. Merci de l'avoir suivi.
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